Amis auditeurs, bonjour. Nous venons d'entendre le choral Notre Père qui est aux cieux, interprété par André Isoard à l'orgue Arendt de l'église Cantate Domino de Francfort Nordwestadt. Ce recueil de 45 petits chorales, dites de l'Orgelbüchlein, pour les différentes périodes liturgiques de l'année, mobilise beaucoup plus chez l'interprète l'intelligence du cœur que la virtuosité. Il exige cette réflexion en profondeur. Nous écouterons, de Bach, la cantate BWV 26, Ach, wie flüchtig, ach, wie nichtig, BWV 26, j'ai bien dit, chorale, aria, récitatif encore de soprane et chorale. Nous écouterons Regina Werner, soprano, Rosemary Lang, alto, Peter Schreier, ténor et Hermann Christian Polster, basse. L'orchestre du Gewandhaus de Leipzig, la Thomannerchor de Leipzig, sous la direction de Hans-Joachim Rosch.

Nous écoutions la cantate BWV 26, Ach wie flüchtig, Ach wie nichtig, interprétée par Regina Werner, soprano, Rosemary Lang, alto, Peter Schreier, ténor, Hermann Christian Polster, basse, le Gewandhaus Orchester de Leipzig, la Thomanner Chor et la direction de Hans-Joachim Ross. En deuxième partie, nous écouterons la cantate BWV 11, autrement dit l'oratorio de l'Ascension. Chœur, récitatif, récitatif encore, tout d'abord de ténor puis de basse, une aria, récitatif, ténor, chorale, récitatif, ténor et basse, récitatif, alto, récitatif, ténor, aria de soprano, et le choral final avec Christian Baumann, soprano, Naoko Hira, alto, Vincent Giraud, ténor, Philippe Utenlohrer, basse, l'ensemble vocal de Lausanne, orchestre de chambre de Lausanne, tous sous la direction du cher Michel Corbeau.

Nous écoutions l'oratorio de l'Ascension, enregistré en 1976 par Erato, avec Christiane Baumann soprano, Naoko Yara alto, Vincent Giraud ténor et Philippe Hutenlohrer basse, l'ensemble vocal de Lausanne, l'orchestre de chambre de Lausanne sous la direction de Michel Corbeau. Les dernières paroles de cette cantate, je vais vous lire. Tout d'abord, l'aria de soprano. Jésus, je puis voir toujours tes regards de grâce, ton amour reste près de nous, afin qu'ici, dans le temps, je puisse déjà en esprit me réconforter de la gloire future, lorsqu'un jour nous serons face à toi. Le choral, quand cela adviendra-t-il? Quand vient ce tant aimé, lorsque je le verrai en sa gloire? Toi, jour, quand adviendras-tu que nous saluions le Sauveur, que nous embrassions le Sauveur? Viens, maintenant. Nous terminerons cette émission en écoutant quelques chorales. Nous retrouvons ici André Isoard. Quelques chorales de l'orgue Buchlein, intitulées « La vie du chrétien en général ».

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1: C'est pas faux. Avec la théologienne et psychologue Christiane Méraud, osons faire face à nos émotions.
2: Si on laisse émerger cette intimité de nous-mêmes et qu'on l'accueille, alors il y a là tout un chemin. C'est pas toujours facile. On peut découvrir des côtés très négatifs de soi-même, mais si on les lit pas seul, mais en sachant que Dieu, le Christ, est là avec nous et qu'il nous accepte comme on est. Et c'est ça qui est extraordinaire. On n'a pas besoin d'être des héros, on n'a pas besoin d'être des saints, on a seulement besoin d'être nous-mêmes et accepter d'être ce qu'on est, en toute humilité. Et je pense que si on se regarde avec les yeux de Dieu, on est beaucoup moins sévère envers nous-mêmes que si on se regarde avec nos propres yeux. Qu'on se regarde soi-même avec les yeux, mais qu'on regarde aussi les autres comme cela.
1: C'est pas faux, vous a été proposé par parole.ch.
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1: Sénabou, le bec au hangar zéro qui se situe au Havre, 37 quai de la Saône, tous les mercredis, vous avez plusieurs rendez-vous.
2: Et oui, tous les mercredis, on se retrouve en hangar. On débute la journée du coup avec un petit déj solidaire à 9h30, donc c'est gratuit. Vous venez boire un café avec nous, discuter et prendre votre petit déjeuner gratuitement, donc viennoiserie, pâtisserie. Il y a pas mal de choses que LH Anti-Gaspi récupère pour les distribuer. Ensuite, on propose du coup l'après-midi des ateliers. Donc il y aura l'atelier macramé, l'atelier adulte-enfant et l'atelier dessin. Donc ces ateliers-là sont de 15h à 17h et sont à prix libre. Pour l'atelier macramé et l'atelier dessin, ce sera des ateliers gratuits car c'est dans le cadre de l'appel à projet que nous avons fait. Et ensuite, on va retrouver également la musique irlandaise. Donc ça, ce sera à partir de 17h30 et jusqu'à 19h et c'est gratuit.
1: Tous les mercredis.
2: Tous les mercredis, et parfois il y a même des danseurs qui viennent danser sur la musique irlandaise.
1: Donc on a tous les rendez-vous. De toute façon, vous avez un site internet qui est complet où on retrouve un certain nombre de renseignements. Il y a même un numéro de téléphone 02 32 92 68 51 où on peut vous contacter pour avoir des infos. Et on peut venir de toute façon, même toute la semaine, puisque c'est ouvert de quelle heure à quelle heure?
2: De 9h à 17h toute la semaine et du jeudi au samedi, ça ferme à 1h30 avec les événements, selon les événements.
1: Bon, en tous les cas, le mercredi, on sait qu'on peut avoir un petit déjeuner citoyen.
2: C'est bien ça.

0: C'était la musique de Jean-Sébastien Bach, prélude en fa majeur pour le clavecin dédié à son fils Wilhelm Friedman.
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0: Dans les pièces les plus jouées pour le piano, nous retrouvons la musique de Claude Debussy dans les Children's Corner avec Dr. Gradus ad Parnassum, berceuse de Djembo, la sérénade pour la poupée, la neige danse, le petit berger et Gollywog's Cakewalk.

0: C'était la suite Children's Corner de Claude Debussy avec au piano Peter Schmalfuss.
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1: De William Byrd, je vous propose d'écouter Civitas Sancti Tui.

0: C'était Civitas Sancti Tui, chœur de William Byrd.
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3: Méditation du Sadhu Sundar
4: Singh. Ô Seigneur, fontaine de vie, pourquoi te caches-tu aux yeux de tes serviteurs fidèles? Pourquoi ne les réjouis-tu pas par la vue de ta personne?
2: Il y a beaucoup de croyants qui sentent ma présence dans leur cœur et acquièrent ainsi la vie et la paix intérieure. Mais quant à me voir directement, ils ne le peuvent pas. Il en est d'eux comme de l'œil, impuissant à voir ce qui l'entoure, quand un remède, du collyre par exemple, y a été introduit. Alors même que l'œil ne peut voir le remède, il sent bien que ce remède agit et améliore sa vue.
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0: Une musique du XXe siècle avec toutes les résonances populaires que l'on trouve dans les cordes de la guitare et même de deux guitares, puisque c'est le duo Astor que nous entendrons dans la suite Retratos de Ramadès Niatali.

0: Gae Chiche et Francisco Sanchez Bernier dans la suite Retratos de Ramadès Gnatali.
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0: Extrait d'un album de musique de chambre interprété par l'orchestre de chambre du Kremlin. Nous entendons une pièce de Giacomo Puccini.

0: dans un registre qu'on n'a pas l'habitude de rencontrer, la musique du compositeur Giacomo Puccini.
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0: Avec l'ensemble Stile Antico, un moment de chant choral, de musique vocale polyphonique particulièrement élaborée et en même temps si simple à l'écoute. C'est Orlando de la Sousse, 1532-1594, avec Veni Delicte Mi. Je vous donne un extrait de cette traduction du Cantique des Cantiques. « Viens, mon bien-aimé, sortons dans les champs, demeurons dans les villages. Dès le matin, nous irons aux vignes, nous verrons si la vigne pousse, si la fleur s'ouvre, si les grenadiers fleurissent. Là, je te donnerai mon amour. »

0: C'était par l'ensemble stylé Antico, Veni Delicte Mi, de Orlando de la Sousse.
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0: Quelques secondes, on souffle au bord de l'eau avec Gabriel Fauré. Un arrangement de James Moody et nous entendons ici de l'harmonica.

0: C'était un arrangement, pas dérangeant du tout d'ailleurs, de James Moody, une musique de Gabriel Fauré, Au bord de l'eau, opus 8 numéro 1, avec Tommy Ray à l'harmonica et avec, à l'accompagnement, s'il vous plaît, The Academy of St. Martin's in the Fields.
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0: Nous retrouvons le duo Presti et La Goya dans une sonate en ré mineur pour deux guitares de Domenico Scarlatti.

0: C'était un mouvement de sonate en ré mineur de Scarlatti pour deux guitares interprété par Ida Presti et Alexandre Lagoya.
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3: 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C'est un challenge destiné à encourager le don de plasma et renforcer durablement la régularité et l'engagement des donneurs. Le plasma est indispensable à la fabrication de médicaments essentiels, notamment pour le traitement de patients atteints de maladies chroniques, immunitaires ou hémorragiques. 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
1: C'est pas faux. Parlons des femmes et des hommes avec la psychologue et théologienne Christiane Méraud.
2: Si on avait eu beaucoup de femmes directrices de banque, on ne serait pas dans la situation de crise où on est aujourd'hui. Parce que les femmes sont plus prudentes. Elles savent le prix de la vie. Les hommes sont audacieux, ils osent. Alors, si on reste que dans la prudence, on s'arrête. Mais si on n'est que dans l'audace, on risque beaucoup. Si on a les deux en dialogue, comme était le projet créateur de Dieu, l'homme et la femme en vis-à-vis, on a une plénitude. On n'est plus exclusif, mais inclusif. Et peut-être aujourd'hui, nous avons, nous femmes, à être plus attentifs aux hommes. On a une autre crise, hein, on s'est opposé, on a dit ce qu'on avait à dire. Et maintenant, on doit être attentif à les prendre avec nous, s'ils veulent bien.
1: C'est pas faux, vous a été proposé par parole.ch.
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3: De la part de Maurice Ravel, un hommage rendu au compositeur russe. Nous entendons ici « À la manière de Borodine » sous les doigts d'Alexandre Tarot.

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1: À présent, un hommage à la musique baroque sous la plume de Georg Philipp Telemann, une sonate en ré mineur composée de 4 mouvements, largo, allegro, affettuoso et presto, avec la flûte traversière, le hautbois baroque, et puis le clavecin et la viole de gambe.

0: C'était la sonate en ré mineur de Georg Philipp Telemann.
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2: Il y a de ces petits bonheurs qui se goûtent. C'est le cas de cette soirée où nous avons découvert avec Gisèle Louise Haussmann. Et comme Gisèle se promène souvent avec son petit enregistreur, nous avons pu faire une petite interview de Louise après le spectacle.

Bonjour à tous, c'est dès son plus jeune âge que Louise enfile ses premières bretelles, s'accordant avec bonheur aux premières découvertes musicales que lui offre son instrument, l'accordéon. Si sa formation est classique, elle s'initie très vite aux musiques du monde, répertoire argentin, d'Europe de l'Est, et elle explore également le répertoire régional local. Elle grandit donc dans le monde de la chanson francophone.

0: Louise Haussmann, vous nous emmenez dans votre heure d'été.
1: Bah, l'heure d'été, c'est l'idée de ces heures longues. En fait, dans l'été, il y a quelque chose qui est allongé, puisque le jour est beaucoup plus long. L'heure d'été, c'est l'idée, oui, de ces heures longues, de ces jours qui s'étirent, et de cette délectation, en fait, à rentrer dans un temps long qu'on a un peu moins, peut-être en hiver, puisque les journées sont plus courtes. Voilà, c'est un peu cette idée-là.
0: Et donc, vous rendez un petit peu ces lumières tardives de la nuit avec vos lumières rouges, bleues. Vraiment un univers pop, comme nous on a pu connaître il y a fort longtemps, mais avec une douceur.
1: Oui, alors après c'est vrai que c'est toujours difficile, je trouve, de décrire sa musique. Je dirais qu'il y a pas mal d'influences, il y a des influences de musique du monde, parce que moi je suis accordéoniste instrumentiste dans d'autres groupes, et c'est vrai que je me suis beaucoup nourrie, je pense, de ces musiques du monde. J'ai fait pas mal de musique des Balkans, des musiques un peu orientales, donc voilà, je pense que ça se ressent un peu dans la musique. Et puis après je dirais que c'est plutôt folk, oui, peut-être avec l'arrivée aussi du banjo lélé, puisque ça c'est donc mon deuxième album, L'heure d'été. Le premier c'était Joyeuse Ville, et c'était un petit peu moins enveloppant, enfin en tout cas un peu moins électrique aussi, donc voilà c'est un peu un autre univers, mais qui s'inspire de plein de sources différentes, de tout ce qui m'a nourri en fait jusqu'à aujourd'hui.
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0: Nous sommes toujours avec Didier Blons.
1: C'est en 2014, en fait, que son premier projet voit le jour sous le nom de No Man's Louise, accordant compositions musicales et ouvrages poétiques. Choisissant la voie musicale et désireuse de se perfectionner, elle intègre dès 2015 le Conservatoire Régional de Marseille en troisième cycle dans la classe de Damien Paradisi. Et elle présente en 2016 l'entrée en classe de jazz au Conservatoire d'Aix-en-Provence, dans laquelle elle est admise sous la direction de Jean-François Bonnel.

0: Et vous venez d'où ?
1: Alors, moi j'habite à Marseille, Jérémy Chacre habite à Marseille aussi, et puis Alexis Campé, le troisième musicien, est parisien.
2: Comment se sont faits les arrangements ?
1: Alors, en fait, on a... pour vraiment tout au début, ça a été une rencontre avec Alexis Campé, qui est réalisateur d'albums. Enfin, il travaille beaucoup en studio. Et on a commencé à s'envoyer. D'abord, moi, j'ai envoyé des premières maquettes très brutes. Donc, moi, je suis accordéoniste, donc souvent avec de l'accordéon et de la voix, ou du banjo lélé et de la voix. Et puis, Alexis, du coup, a fait des propositions dans un premier temps avec des guitares, pas forcément trop la guitare un peu, mais de la batterie, de la basse. Enfin, il a posé un peu les fondements. Et puis, Jérémy ensuite s'est rajouté un peu en par message interposé, puisqu'on a d'abord travaillé à distance, et puis ensuite on s'est rencontrés, on a fait une première résidence à la gare de Coustelet dans le Luberon, ça c'était en 2023, et on s'est rencontrés pour la première fois humainement et musicalement, et puis ça roulait tout de suite, tout marchait très bien, tout ce qu'on avait imaginé à distance fonctionnait complètement sur scène, et voilà, c'est comme ça que le trio a commencé.

0: Château va bien, vous êtes sur votre radio préférée en compagnie de Didier Blanche et album.
1: Alors vous êtes multi-instrumentiste, mais vous êtes accompagné aussi par de talentueux musiciens.
2: Oui, donc Jérémy Chakra à la guitare et puis Alexis Campé à la basse, à la batterie et au clavier. On a vraiment travaillé en fait avec cette idée d'être au service des textes en fait et de la composition. Les textes sont effectivement très importants, donc on est beaucoup dans cette nuance de comment accompagner le mot, comment accompagner la phrase, l'émotion. Je crois qu'on aime beaucoup être dans l'instant de la musique, et c'est aussi pour ça qu'on n'a pas mis de séquences. Enfin, il y a beaucoup de gens qui mettent des séquences dans leur musique aujourd'hui. Nous, on avait vraiment envie de rester dans cette acoustique, dans cette organique en fait, d'être lié, de faire vraiment un concert dans l'instant présent, comme la première chanson qui ouvre le concert.

0: Là, il y a vraiment une musicalité formidable. Il y a toujours cette plaisanterie. J'ai un groupe avec trois musiciens et un batteur. Là, ce sont deux musiciens, le percussionniste et multi-instrumentiste lui-même. Ce sont vraiment des musiciens et on respecte le texte. C'est magnifique.
1: Oui, tout à fait. Bah, c'est vrai que j'ai la chance d'avoir des musiciens qui sont très à l'écoute et qui, effectivement, sont vraiment au service du texte et de cette transmission des mots et de ce qu'on a... Enfin, parce que cette musique, elle est vraiment fondée, effectivement, sur la poésie. Et je pense qu'ils ont tout à fait compris ça, cette sensualité du mot qu'il faut accompagner par une délicatesse du son. Voilà.
0: Sensualité du mot, délicatesse du son. Vous avez parfaitement résumé le spectacle. Merci à vous.
1: Merci à vous.

C'était Album, une émission de Didier Blons, montage, réalisation, Gisèle Billan, avec aujourd'hui cette chanteuse souriante et formidablement poète, Louise Haussmann. Merci pour votre fidélité à tous, portez-vous bien, au revoir.

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1: Entre vous soit dit. Entre vous soit dit, une émission culturelle au sens large, large d'horizons nouveaux. Avec vous, François Sergi, pour une demi-heure en compagnie d'un ou d'une invitée. Nous recevons aujourd'hui Philippe Jamais, pédopsychiatre, spécialiste de l'enfant et de l'adolescent. Pour nos ados, soyons adultes. Comment comprendre ce titre d'ouvrage dont il est l'auteur comme une critique? Notre invité répond et en dit davantage sur lui-même et sur son travail auprès des jeunes.
2: Bon, peut-être pas une critique, mais un encouragement, une incitation. Parce que si vous voulez, je ne suis pas de ceux qui pensent que les adultes, en France en tout cas, sont démotivés, peu responsables. Ce n'est pas ça. Je crois qu'ils sont beaucoup plus dans la perplexité. Et c'est assez compréhensible. Ouais. Et qu'ils ne se sentent pas toujours légitimes de se positionner face à des plus jeunes. Et c'est un peu un encouragement à exister en tant qu'adulte. Je pense avoir eu quand même beaucoup de chance à travailler pendant 40 ans, un petit peu plus d'ailleurs, essentiellement avec des adolescents, puisqu'on a été pour le premier service en France dédié à la psychiatrie de l'adolescent et des jeunes adultes spécifiquement, et un gros service avec aussi des possibilités de suivi sur le long terme.
1: Par rapport au recul et à votre expérience, est-ce que les adolescents d'aujourd'hui sont différents des adolescents d'autrefois? Est-ce qu'il y a des problèmes, des difficultés qui sont particulières à cette époque?
2: Et il me semble que les besoins essentiels demeurent, qui sont d'ailleurs des besoins liés à notre humanité, mais que le moyen d'expression de ces besoins, là, est très influencé par les changements culturels. C'est-à-dire qu'il y a beaucoup moins d'inhibition qu'autrefois. Les règles éducatives sont un peu mises à mal. Aussi, autour d'eux, une plus grande liberté, que ce soit dans les valeurs, dans les règles éducatives, dans la vie de tous les jours. Cette liberté, qui s'applique d'ailleurs aussi aux adultes, renvoie au fond à une interrogation sur nos capacités personnelles. La liberté, ça met à l'épreuve nos ressources. Ouais. Et au fond, c'est probablement anxiogène. Avec un bon côté possible, l'anxiété, l'itinérance, à la situation humaine, mais elle peut aussi être un facteur de peur, et là aussi il y a quelque chose qui n'est pas nouveau, ils sont habités par la peur, mais elle va s'exprimer différemment dans une société beaucoup plus ouverte que dans une société contraignante telle que nous avons pu la connaître.
1: Et est-ce que l'adolescence, la crise de l'adolescence, est spécifique aux sociétés occidentales?
2: Depuis que les sociétés se sont pensées comme telles, se sont organisées, elles ont eu peur de ces moments de changement, elles ont bien senti qu'ils étaient porteurs de menaces potentielles, et les ont organisées sous forme de rites d'initiation. Alors je dirais que l'adolescence, proprement dit, c'est la réponse de la société à un phénomène qui a toujours existé, la puberté, mais que le mode de réponse, évidemment, a singulièrement changé entre ce qu'est la réponse sociale aujourd'hui et ce qu'elle était du temps des rites d'initiation.
1: Est-ce qu'on trouve des rites d'initiation, nouvelle version?
2: Je crois que justement, on a beaucoup de mal à en trouver et qu'on a, non pas des pseudo-rites d'initiation, parce que le rite d'initiation, il venait quand même essentiellement des adultes, qu'il imposait aux ados, mais de telle façon que les ados pouvaient y voir une valorisation, une façon d'entrer dans le monde adulte et d'acquérir un pouvoir, de prendre confiance en eux au terme de ces épreuves. Donc c'était un mode d'intégration des plus jeunes par les plus anciens. Et là maintenant, ce qu'on voit un petit peu comme un peu d'équivalent de rite initiatique, c'est entre pairs, PAIRS. C'est-à-dire qu'entre jeunes, au fond, pour se conforter face à l'espèce d'inquiétude de l'avenir et surtout inquiétude d'avoir les capacités de faire face à la situation d'adulte, eh bien, ils vont avoir des espèces de rites comme peuvent l'être certains bizutages, peut-être certaines formes de beuverie. On va chercher ces rites, mais vous voyez, ils ne facilitent pas tant l'intégration qu'ils ne se déroulent en parallèle.
1: Expliquez-nous comment ça se passe. Vous avez dit que ça bouscule son positionnement dans la famille, mais c'est aussi une révolution identitaire.
2: Absolument. C'est la nécessité, au fond, de prendre une distance avec ce qu'on appelle les objets d'attachement, en gros les parents ou ceux qui en tiennent lieu. Cette nécessité liée à la maturation aussi sexuelle. On sent bien qu'il faut qu'on, même si ça se fait beaucoup plus lentement qu'autrefois, qu'on aille construire son territoire et donc son image et son identité à l'extérieur avec de nouvelles conquêtes professionnelles. émotionnelle, affective, et que donc ça va interroger cette prise de distance, les ressources que l'on a, tout simplement, qu'est-ce que j'ai dans le ventre ou dans la tête, est-ce que j'ai les moyens de mes ambitions. Et on voit bien que moins c'est encadré par les adultes, ce qui est peut-être une chance et une plus grande liberté, plus ça laisse aussi l'adolescent un peu seul à faire ses preuves. Alors il y a bien l'école, mais l'école c'est un rite qui s'étire très longtemps, qui pourrait peut-être jouer à mon avis un rôle de rite initiatique moderne.
1: Le dilemme, enfin ils sont un peu comme des funambules, c'est que vous avez parlé d'objet d'attachement, il y a un désir de s'en émanciper, mais on a quand même encore besoin des parents et voilà. Du monde des adultes, on est encore dépendant, donc voilà. Là il y a une espèce de contradiction.
2: Exactement. Pour moi, c'est un peu au cœur de la problématique humaine. Oui, il va falloir devenir indépendant, mais ça va être un révélateur de la qualité de notre héritage, de ce dont nous avons hérité par l'éducation, par les gènes de nos parents. Et évidemment, ça va servir de révélation. Et c'est ça pourquoi l'adolescence est une période propice à l'émergence d'un certain nombre de difficultés et de troubles. C'est pas en soi une maladie, mais ça facilite l'émergence parce qu'il va falloir savoir de quels moyens dont nous disposons. Et ceux qui sont en insécurité, pour prendre un terme rapide, qui ont une mauvaise image d'eux-mêmes, un doute trop profond, et qui ont des peurs, eh bien, vont être pris devant cette contradiction, qu'on pourrait résumer comme ça, cette force que je n'ai pas et que je prête aux adultes, le besoin que j'en ai, et à la mesure de ce besoin, ça menace aussi un autre besoin que j'ai, c'est-à-dire de me sentir autonome et responsable. Donc, plus j'ai besoin des adultes, plus je peux ressentir ce besoin comme un pouvoir donné à l'adulte sur moi. Ce que disent les ados en disant, tu me prends la tête, ouais, tu me gaves, tu me saoules, enfin, sans se rendre compte que c'est leur attente à l'égard des adultes qui donne à ces adultes ce grand pouvoir sur eux. Ouais. Et là, ça peut apparaître comme une contradiction, et qui est le paradoxe humain par excellence, c'est que, comme tout être vivant, pour être nous, on a besoin de se nourrir des autres, au fond, un être vivant n'existe pas seul, il n'existe qu'en co-construction avec l'environnement. La conscience qu'on a de nous fait que ce besoin peut être ressenti comme une menace pour ce dont aussi nous avons besoin, c'est-à-dire de nous sentir un être autonome, individuel, et non plus un clone de papa ou de maman. Ouais. Un certain nombre de nos besoins affectifs, de nos émotions, vont être perçus comme au fond le cheval de Troie de l'autre à l'intérieur de nous. C'est-à-dire que, contrairement à l'animal, le danger ne vient pas seulement de l'extérieur, il peut venir aussi des émotions que les autres nous provoquent. Nos émotions peuvent être perçues comme un danger. Je suis trop dépendant effectivement de quelqu'un, je suis trop amoureux même, je suis trop en attente. Et ce trop, eh bien, c'est un pouvoir de l'autre sur moi. Donc la grande tentation, ça peut être de dire, il faut que je supprime mes émotions, hein, même pas mal. Hein. Je ne veux rien ressentir, je tombe dans le cynisme, je deviens misanthrope. Je vais moi-même me priver de ce dont j'ai tellement besoin. Non pas parce que j'en ai pas besoin, parce que justement j'en ai tellement besoin que ce besoin est ressenti comme une dépendance intolérable à l'autre. Alors, comme vous le disiez, c'est une fausse contradiction. C'est-à-dire ce qu'on appelle un paradoxe, parce que c'est pas les mêmes niveaux de logique. Mais sur le moment, cette contradiction, moi, à mon avis, c'est la plus grande violence que ressentent les adolescents les plus fragiles. D'être sans arrêt pris dans des contradictions qui vous rendent fou, quoi. J'ai besoin de recevoir, ce besoin, il est la source de mon inquiétude et de mon aliénation.
1: Et vous citez Camus, quand l'âme reçoit une trop grande souffrance, il lui vient un appétit de malheur. Donc on voit bien dans ce que vous décrivez de la vie de l'adolescent, il y a une espèce d'engrenage de processus autodestructeur qui fait Absolument. Que la machine va s'emballer. Quoi.
2: Oui, s'il y a quelque chose pour moi qui a été tellement marquant, au sens dramatique, profond du mot, dans cette fait de s'occuper des adolescents, c'est de voir que la difficulté égale, au fond, les uns allaient basculer dans la destructivité, les autres allaient trouver une forme de créativité et en faire même presque une force et voire une chance de ces difficultés. Et là, le poids des rencontres est important, d'où l'importance des adultes, qu'on disait. C'est jamais un choix, vous voyez, d'aller mal. La destruction m'est apparue comme n'étant jamais un choix. Mais c'est une contrainte liée justement à la peur, c'est-à-dire que face à cette menace liée à nos besoins des autres, à notre sentiment de faiblesse, d'impuissance, il y a toujours cette espèce de tentation de dire « je peux me passer de ce dont j'ai besoin » ou « à défaut d'être grand dans la réussite, je peux toujours l'être dans l'échec, je peux toujours exister et m'affirmer dans la destructivité, je suis jamais sûr, par contre, de pouvoir l'être dans la créativité ou dans le plaisir partagé parce que ça dépend des autres, vous voyez ». ma destruction devient moi, devient ma force. Et alors, je peux avoir la tentation. C'est ça ce que je pense que veut dire Camus. C'est pas un plaisir, mais c'est une tentation de s'accrocher à cela. À la limite, rien ne peut faire obstacle à la destruction. Alors que malheureusement, à la créativité, plein de choses vont la limiter parce qu'elle dépend beaucoup des autres et de nos capacités.

0: Entre vous soit dit, nous recevons Philippe Jamais, psychiatre, spécialiste de l'adolescence en crise, notamment de l'anorexie. Pour nos ados, soyons adultes, c'est le titre de l'un de ses ouvrages publiés chez Odile Jacob. Comment aider un jeune à se construire, à sortir de l'enfermement dans lequel il a pu s'enferrer ? Philippe Jamais.
1: Et mais pour l'aider à sortir, moi je crois que ça va dépendre de la conception qu'on a de son trouble. Ouais, si on pense que son trouble est purement extérieur à lui-même, comme une hépatite ou un virus, bon ben on lutte et on comprend mal ce qui fait la spécificité au fond de la psychiatrie, qui est cette sorte de complicité, voire quelquefois d'attachement des patients à leurs difficultés, dont ils souffrent, dont à la fois ils voudraient se débarrasser, mais qui en même temps, mon anorexie c'est à moi. Mon alcoolisme, après tout, c'est pas moi. Et plus je vais mal, plus il n'y a guère que ça qui me différencie, me fait exister. C'est pas un choix. Ouais. Mais c'est pourtant une tentation très forte. Et je crois que ça change beaucoup de choses si on peut leur dire, mais vous savez, c'est justement lié à notre condition d'homme. Nous sommes tous, quand nous sommes trop déçus, nous sentons impuissants, sans valeur. Pour tout le monde se présente la tentation de la destructivité. Mais vous voyez, cette destructivité, elle vous donne une illusion de pouvoir, mais elle va vous conduire à devenir vous-même votre propre bourreau. Et ça, c'est quelque chose de triste et de parfaitement injuste, mais qu'on comprend. C'est pas si fou que ça en a l'air. Oui, c'est une tentation humaine, en effet, de devenir l'acteur, pour rester acteur de ses déceptions, de ses chagrins, de son enfermement, mais de s'en sortir l'acteur, de ne plus le subir. Tous ces troubles, et c'est ça aussi ce qui fait leur danger, c'est que tous ces troubles, je dirais que c'est une conduite presque adaptative à des difficultés, qui les soulage par certains côtés. Alors là, vous n'êtes pas étranger à l'humain en faisant cela. Mais nous savons qu'il y a cette tentation de la destruction qui est là. La déception, elle est à la mesure de vos désirs. Donc c'est particulièrement injuste que vous ne pensiez pas possible d'affirmer vos désirs autrement que par la destruction. Nous le savons. Vous ne le voyez plus. Alors voyez pourquoi on peut poser des limites. C'est-à-dire, non, arrêtez cette destruction. On n'aura pas tout pouvoir, mais on peut vous dire, là, on ne peut pas être complice de cette destruction, et on vous tend la main pour que si vous n'avez pas choisi d'aller mal, vous choisissiez de vous donner des outils pour essayer d'aller bien. On sait que c'est possible. Alors c'est là aussi, où moi j'avais envie un petit peu de pousser un peu un cri, parce que j'ai tellement vu de jeunes qui parfois, après 10 ans, 15 ans, et je me suis beaucoup occupé de ce couple infernal qu'est l'anorexie et la boulimie, pour savoir que des anorexiques qui seraient mortes si on ne les avait pas forcés à se réalimenter, eh bien, quelquefois 10 ans après, mais souvent moins, heureusement, mais quelquefois 10 ans, eh bien, retrouvent un plaisir de vivre et à ce moment ne comprennent pas ce qui. Il y en a qui m'ont dit, une qui est devenue médecin d'ailleurs, je le voudrais, je ne pourrais plus devenir anorexique.
0: Être anorexique, mais on pourrait élargir à des toxicomanies prisées de certains jeunes, est-ce activer sa pulsion de mort, cela correspond-il à un désir de mort ? Les apparences sont trompeuses. Philippe Jamais.
1: Il y a eu dans la psychiatrie tout un courant qui a fait du trouble, au fond, le seul moyen pour un sujet d'affirmer justement ce qui lui restait d'autonomie, de subjectivité, voire d'exprimer là ce qu'on a pu appeler, après Freud, une pulsion de mort, ce qui a été une ouverture au moment de Freud, mais qui maintenant, je pense, est un contresens. Je ne crois pas que ce soit le désir de mort qui nous fait nous abîmer, voire quelquefois nous suicider, mais plus profondément, quelque chose qui est associé, peut-être même génétiquement, à la vie, qui est le besoin de redevenir acteur de sa vie. Et quand vous ne l'avez plus dans le positif, ben vous l'avez toujours dans la possibilité de destructivité, et d'une manière spécifique à l'homme. C'est-à-dire que la destruction, c'est la revanche d'un narcissisme blessé. Ouais. C'est-à-dire d'un sentiment de ne plus appartenir, d'être impuissant, que tout vous a lâché. Non, vous avez toujours ce réflexe, cette possibilité, et c'est pas une pulsion de mort. C'est paradoxalement, et ça l'anorexie nous le montre, c'est pas du tout un désir de mort, l'anorexie. Moi, j'ai tant vu d'anorexiques mourantes me supplier de les sauver. Et à peine était-elle sauvée qu'elle recommençait à dire « j'ai peur de grossir », d'être débordée par mes désirs, c'est-à-dire de devenir aliénée au besoin même que j'ai de me nourrir. Sauf que c'est pas de nourriture dont elles avaient besoin, c'est comme tout le monde, de se sentir les plus belles, les plus valables, les plus intéressantes, mais rongées par le doute. Voilà, c'est ce doute d'avoir une valeur qui les amène à quêter toujours une valeur qu'elles ne peuvent pas avoir, et à un moment donné, d'être dans la possibilité d'être plus forte que leurs désirs en se privant de nourriture, leur donner le sentiment de retrouver un pouvoir, une puissance, de vivre. alors que ça les conduisait à la mort. Voyez ce paradoxe. Alors là, on a envie de dire, attendez, comprenez qu'il y a mal donne en pensant qu'ils veulent mourir. Moi, j'ai vu des parents qui ont laissé mourir leur enfant, malgré d'ailleurs des moments où elle avait bien repris, mais pas par démission, pas parce qu'ils voulaient qu'elle meure, parce qu'ils n'avaient plus le courage. J'ai vu un père me dire, mais arrêtez cet acharnement thérapeutique, si elle ne veut plus vivre. Mais c'est pas qu'elle ne veut pas vivre, c'est qu'elle n'arrive à se sentir vivre qu'en étant comme ça. Alors, oui, il faut se bagarrer, ça ne veut pas dire qu'on ait tout pouvoir. Il faudra bien qu'à un moment donné, elle prenne le relais. Mais c'est nous, c'est ça être adulte, je pense. Parce qu'on sait, pas qu'on est plus fort, c'est pas simplement on est devant. On a un peu plus d'expérience, on sait qu'on peut en sortir. Il ne faut pas les laisser s'enfermer dans la destruction. C'est-à-dire que notre conception de ce qu'on a entre un excès d'autoritarisme et un excès dit de liberté qui confine actuellement à l'abandon d'un certain nombre de jeunes, l'être humain est un être structurellement, je dirais, d'addiction, parce qu'il sait qu'il est incomplet, et structurellement un être de valeur, parce que sa conscience réflexive, qui lui donne un petit pouvoir sur ses instincts, qu'il peut utiliser positivement ou négativement, l'oblige à remplacer ses instincts par justement un miroir dans lequel se regarder, qu'est-ce que je vaux ? Et dire j'ai aucune valeur, c'est une valeur très contraignante. Et c'est à nous de dire, d'être ce miroir pour lui dire, oui, tu vaux bien qu'on s'occupe de toi, on n'aura pas le pouvoir de vivre à ta place. Mais moi je sais que derrière cette déception, il y a un désir. Et ce désir, tu as le droit de le reprendre à ton compte. Et on va se bagarrer, on va te tendre la main, on n'est jamais sûr du résultat. Mais on témoigne de cela. C'est le grand problème à l'heure actuelle, celui des valeurs, parce que justement, le monde des adultes, comme celui de l'ado, est confronté à un éclatement des valeurs. Mais l'éclatement, ça ne veut pas dire la disparition, ça veut dire un choix. C'est une liberté, mais qui nous oblige à choisir, et choisir, c'est se sentir seul.
0: Soyons adultes. Comment être adulte ? Vous citez Philippe Guton qui parle d'adolescent.
1: Oui, c'est-à-dire qu'il y a une certaine tendance à l'heure actuelle, à prolonger l'adolescence, on ne sait plus jusqu'à quand, mais c'est aussi une chance. C'est pas que maintenant nous soyons plus adolescents qu'on l'était autrefois, et beaucoup d'adultes, dans la rigidité de leur position d'adulte d'autrefois, se défendaient contre un enfant dont ils s'étaient mal libérés. Il faut pouvoir rester, je crois, en contact avec l'enfant qu'on a été, mais sans se laisser déborder, justement. C'est-à-dire que l'adulte, c'est quand même une certaine fiabilité. Et je crois qu'un adulte, à l'heure actuelle, oui, peut être plus ou moins adolescent, reste à des côtés adolescents, mais au fond, qu'il a une responsabilité à l'égard de ceux qui sont plus jeunes. Vous voyez, ce qui fait autorité, à mon avis, ce qui fait qu'on n'échappe pas à l'éducatif et qui fait autorité pour un plus jeune, c'est l'attente des plus jeunes à l'égard des plus âgés. Une attente implicite, même si c'est pour les critiquer, il y a une attente parce qu'ils sont devant. Et qui voudrait bien voir ce que les autres voient. Et c'est cette attente qui donne une position d'autorité de fait. Et c'est pas votre enfant qui vous dit, en naissant, je veux une éducation libérale. C'est vous qui l'imposez. On oppose autant une éducation libérale à son enfant qu'une éducation stricte. C'est pas son choix. Alors qu'il y trouve plus ou moins d'avantages. Après, c'est peut-être possible, mais c'est une imposition. Ouais. C'est-à-dire se dire, on est responsable qu'on le veuille ou non.
0: Mais les adultes ne veulent plus assumer ce positionnement.
1: Non, c'est pas qu'à mon avis, qu'ils ne veulent plus, c'est qu'ils se sentent plus légitimes. Il y a une inquiétude, il y a une crise de légitimité.

0: Est-ce que l'amour, c'est le remède miracle? Est-ce que ça entre dans votre vocabulaire? Et qu'est-ce que ce serait?
1: Vous avez peut-être vu que je l'utilisais qu'avec prudence, mot amour. Oui. Non pas que je n'y crois pas, mais je pense que c'est un mot un peu fourre-tout, où on met des choses très différentes, très souvent. Et ça, c'est la psychopathologie qui nous montre ça. C'est combien l'amour peut être perverti, entre guillemets, faussé par la peur qu'il y a derrière. Et la peur, ça conduit à l'attachement. Et moi, je prends comme ça, comme exemple paradigmatique. Quelque chose de simple.
0: La peur conduit à l'attachement.
1: Conduit à l'agrippement, excusez-moi, à l'agrippement. Oui, un excès d'attachement. Pardon. Mais qui n'est pas justement un attachement, qui est un agrippement. Et je prends comme paradigme de ça l'enfant de 2 ans qui s'agrippe à sa mère plutôt que d'aller dormir ou d'aller à la crèche. C'est pas qu'il aime plus ni moins d'ailleurs sa mère que celui qui y va, c'est qu'il a peur, point. Mais au moment où il s'agrippe à sa mère, il a plus peur. Donc il peut croire que c'est parce qu'il aime sa mère, qu'elle est formidable, qu'il a besoin d'être avec elle. Non, c'est pas parce qu'il l'aime particulièrement, c'est que dès qu'il s'éloigne, il a le sentiment de la perdre, qu'il y a une menace. Voilà. Alors c'est là qu'elle est le bon adulte. C'est ça la dimension adulte. De dire, oui, j'entends que t'as peur, mais pourquoi t'as peur? Parle-moi, essaie de m'expliquer. Et moi, j'ai confiance, même si je suis déprimé en ce moment, même si je suis seul, parce que je suis adulte, c'est ça. Et que je sais que mon enfant, pour pouvoir vivre, il a besoin d'avoir confiance dans notre relation, et que c'est cette confiance qui lui permet de se séparer, sans vivre la séparation comme une perte.
0: C'est la confiance qui permet de ne pas ressentir la séparation comme une perte. Et Jésus, puisque vous écoutez une émission produite par une radio chrétienne, quelle a été son adolescence? Que peut

0: uniquement de la peur. Ouais. Et c'est souvent ça quand on veut pas se séparer. L'amour, c'est la confiance quand même. Oui, la séparation, la différence, ce n'est pas la perte. C'est un plus éventuellement, c'est une ouverture parce qu'il y a une base vraiment de confiance, de fiabilité. Alors que sans la mère, on sait bien là aussi qu'il n'y a pas cette relation de fiabilité. Mais qu'est-ce qu'on trouve? L'autodestruction. C'est les enfants qui se balancent toute la journée, qui se tapent la tête contre les bords de leur berceau, qui s'arrachent les cheveux. Ouais. Donc c'est la confiance, je crois, que nous montre Jésus. Parce que cette confiance, eh bien, elle fait prendre le risque. Alors un risque qu'il a pu pousser loin. Le risque, en effet, de la déception pour montrer qu'elle peut être surmontée. Et que oui, il y a des attaques, oui, il y a du mauvais, personne n'y échappe. Oui, on est tous susceptibles d'être blessés narcissiquement et de répondre par la tentation de la destruction de l'autre, aussi quelquefois de soi. L'important, c'est de ne pas s'enfermer. Mais c'est ça qu'on essaie de faire avec les patients, c'est de leur dire, nous on y croit, c'est le rôle des adultes. Nous on sait que oui, aujourd'hui vous voyez les choses comme ça, voilà pourquoi cette façon de vous comporter, aussi invraisemblable paraît-elle comme l'anorexie, elle a un sens, elle fait partie de nos capacités humaines de nous fermer sur nous-mêmes, de nous priver de cette nourriture à laquelle on pense par ailleurs toute la journée. Eh bien, nous avons confiance, parce que derrière, il y a l'envie de la vie, l'envie du partage. On vous fait confiance et on espère que vous retrouverez confiance en miroir, en vous, comme en l'autre, parce que ça va de pair. Ça, on ne peut pas le maîtriser. C'est-à-dire qu'on ne peut pas garantir ses enfants. On ne peut pas en faire, et peut-être heureusement, être sûr que telle méthode va aboutir à tel résultat. Ça, c'est la part, quand même, de liberté de l'être humain. Mais, en attendant, on ne vous laissera pas vous abîmer, parce que c'est injuste et que ce n'est pas votre choix.
1: Je retiens le maître mot, confiance.
0: Oui, pour moi, c'est ça. Et vous voyez, je me méfie quand on dit du moment qu'il y a l'amour, ça va, parce que qu'est-ce qu'on entend? Il faut que cet amour permette, en tout cas, la confiance, c'est-à-dire pouvoir garder foi en l'autre en son absence.
1: Merci.
0: Merci à vous.

Les adolescents ont besoin d'adultes fiables. En tant que chrétien, je ne peux m'empêcher de penser que ma confiance, ma crédibilité de parent, d'adulte, sera d'autant plus réelle que je prendrai moi-même appui sur ma relation à Dieu. Je peux croire en moi, et par ricochet en mon enfant, parce que je crois en Dieu qui croit en moi. Merci de nous avoir écoutés, et à bientôt dans l'une ou l'autre de nos diverses émissions que vous pouvez écouter sur parole.fm, des émissions signées Radio Réveil.

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1: Les émissions Flèche Bible sur les divers livres de la Bible nous font découvrir les nombreux auteurs de la Bible, dont un certain Paul, qui s'était illustré par ses violences sur les chrétiens. Alors Jacques-Daniel, expliquez-nous pourquoi cet homme a vécu un grand changement.
2: Alors c'est vrai que l'histoire de Paul, elle est absolument incroyable, parce qu'au début, il était profondément convaincu que Dieu voulait qu'il l'emprisonne ou mette à mort les chrétiens. Donc il était convaincu comme si Dieu lui disait de le faire. Mais un jour, le Christ ressuscité se révèle à lui. Et puis cette rencontre va totalement bouleverser Paul. Et il va devenir l'un des plus grands témoins du Christ dans son époque. En plus, il sera battu, persécuté à cause de sa foi. Ainsi, dans le livre que nous allons étudier aujourd'hui, Paul est enfermé dans la froidure d'un cachot à cause de sa foi.
1: Donc voilà un homme qui mettait les autres en prison. Il se retrouve lui-même en prison, justement.
2: Voilà, tout à fait. Alors la consécration de Paul l'a déjà conduit à bien des souffrances, car dans les premiers siècles, on peut rappeler que la foi chrétienne était l'objet de grandes persécutions, en particulier de la part des empereurs romains. À cette époque, à l'époque de ce livre, nous sommes en l'an 67, et c'est le cruel empereur Néron qui règne sur Rome. Cet homme se prend pour un dieu, pour un artiste, etc., mais surtout il fait subir d'horribles tortures aux chrétiens. Par exemple, il va les suspendre sur des croix et les brûler pour éclairer son jardin.
1: Donc, Paul se retrouve en prison entre les mains d'un gouvernement qui est abject.
2: Alors, c'est vrai qu'aujourd'hui, on a de la peine à nous imaginer la condition des chrétiens qui croupissaient en prison avant d'être torturés et mis à mort juste à cause de leur foi. C'est pourtant dans cette situation que Paul trouve encore la force d'écrire une dernière lettre à son ami Timothée. Cette lettre va précéder son martyre, puisque Paul étant, selon la tradition, décapité quelques mois plus tard.

0: que cette deuxième lettre qu'il écrit à Timothée, c'est en quelque sorte un testament, hein, le testament d'un innocent qui est condamné à mort. C'est très important de lire les derniers écrits de quelqu'un. Alors, qu'est-ce qu'il dit Paul dans ces derniers moments de sa vie ?
1: Alors, c'est très touchant parce que Paul a conscience que son service arrive à son terme. Et en fait, c'est avec une très grande affection qu'il écrit à Timothée. Ce jeune homme est habité par une foi sincère. Et puis, c'est pour Paul comme un fils bien-aimé à qui il désire transmettre son héritage. Dans le premier chapitre de cet épître, on peut voir que Paul va inviter Timothée à garder la flamme. On peut l'écouter.
0: Je t'exhorte à ranimer la flamme du don de Dieu que tu as reçu par l'imposition de mes mains. Car l'esprit que Dieu nous a donné ne nous rend pas timides. Au contraire, son esprit nous remplit de force, d'amour et de sagesse. N'aie donc pas honte du témoignage à rendre à notre Seigneur, ni de moi, son prisonnier, mais souffre avec moi pour l'Évangile.
1: Alors Paul poursuit en expliquant à Timothée que sa situation lamentable est pleine de promesses. Le Christ, il en a la conscience, a lui aussi été persécuté par les hommes. Il a aussi été torturé, mis à mort sur une croix. Pourtant, cette fin tragique du Christ n'était pas la fin de tout, mais c'était les prémices d'une glorieuse résurrection. Et Paul a justement vu cette gloire du Christ ressuscité. Et c'est de là que viennent son espérance et sa consécration. On peut l'écouter.
0: Voici ce qu'il écrit. Jésus-Christ a réduit la mort à l'impuissance et il a mis en évidence la vie et l'immortalité par l'Évangile. C'est pour cet Évangile que j'ai été établi prédicateur et apôtre, chargé d'instruire les païens. Et c'est à cause de cela que je souffre ces choses. Donc, Paul accepte de souffrir parce qu'il sait qu'il y a quelque chose après, qu'il y a une autre dimension après la mort.
1: Exactement. Et Paul n'a pas seulement eu une vision du Christ ressuscité, mais il vit une relation spirituelle constante avec lui. Ce n'est pas simplement un événement dans sa vie, oui, une fois, non. Non, pour lui, cette rencontre avec le Christ a inauguré une relation personnelle avec lui, une relation intime avec lui. Et ce soutien du Christ à côté de lui va le combler. Et à cause de cela, il sait que ce monde et ses souffrances ne sont que passagers. Dans le chapitre 2, Paul invite Timothée à se consacrer entièrement à l'Évangile et justement à pas se laisser prendre, se laisser accaparer par les futilités de ce monde.
0: Voici ce qu'il écrit, par exemple, « Souffre avec moi comme un bon soldat de Jésus-Christ. Il n'est pas de soldat qui s'embarrasse des affaires de la vie s'il veut plaire à celui qui l'a enrôlé. » Et encore plus loin, « Efforce-toi de te présenter devant Dieu comme un homme éprouvé, un ouvrier qui n'a pas à rougir, qui dispense droitement la parole de la vérité. » Et un peu plus loin encore, « Fuis les passions de la jeunesse et recherche la justice, la foi, l'amour, la paix, avec ceux qui invoquent le Seigneur d'un cœur pur. »
1: Alors nous l'avons dit, Paul, le prisonnier, va être prochainement exécuté. Il va donc brutalement quitter ce monde en laissant l'héritage de la foi à la nouvelle génération. Et c'est une période assez critique finalement, parce que Paul fait partie de ces apôtres qui ont vraiment vécu proche de Christ. Qu'est-ce qu'il va se passer plus tard? Et dans le chapitre 3, Paul nous partage une révélation qu'il a reçue sur le futur. C'est en quelque sorte une parole prophétique que l'on peut écouter.
0: « Sache que dans les derniers jours, il y aura des temps difficiles, car les hommes seront égoïstes, amis de l'argent, fanfarons, hautains, blasphémateurs, rebelles à leurs parents, ingrats, irréligieux, insensibles, déloyaux, calomniateurs, intempérants, cruels, ennemis des gens de bien, traîtres, emportés, enflés d'orgueil, aimant le plaisir plus que Dieu. » C'est un sacré tableau, ça.
1: Mais c'est vrai que quand on écoute cette liste, on se dit « mais il viendra dans les derniers jours ». Et Paul lui-même vivait dans une époque qui n'était déjà pas facile, avec toutes ses cruautés, ses violences. Mais il a la révélation que le mal va encore s'accroître et que la société humaine va partir encore plus à la dérive. Amour de l'argent, orgueil, recherche absolue du plaisir, opposition à Dieu, toutes ces choses sont malheureusement bien présentes aujourd'hui. Et on a l'impression qu'elles continuent d'enfler dans nos sociétés. En tout cas, pour ma part, j'ai déjà cette vision qu'en quelque sorte, il y a quand même des valeurs profondes qui sont en train de disparaître et qu'il y a comme une espèce d'endurcissement dans notre société, il y a finalement une forme d'arrogance contre Dieu et contre le bien qui se manifeste. Et Paul, dans sa prison, alors qu'il va mourir, a déjà cette vision de ces temps qui viennent, qui seront finalement difficiles.
0: Donc cette lettre de Paul à Timothée annonce quelque part que l'accroissement du mal, c'est un signe que le monde va basculer.
1: Oui, et cela nous rappelle une parole de Jésus dans les évangiles où il parle d'un champ dans lequel vont se retrouver du bon grain et puis aussi des semences d'herbes empoisonnées. Et ce que Jésus va montrer, c'est que les bonnes et les mauvaises plantes vont grandir et qu'elles vont continuer de grandir jusqu'au jour de la moisson. Et ce jour de moisson est un symbole du moment où la vérité éclatera. Paul va être exécuté, donc il va disparaître, sortir de ce monde, comme nous allons tous le faire au travers de notre mort. Mais pourtant, lui, il sait qu'il a fait le bon choix et que le Dieu qu'il a servi et aimé sera là pour l'accueillir. Ça, je trouve ça assez extraordinaire. Il arrive au bout de sa vie, il a fait son parcours. Mais on peut écouter cette touchante proclamation qu'il nous transmet.
0: Il dit « J'ai combattu le bon combat, j'ai achevé la course, j'ai gardé la foi. Désormais, la couronne de justice m'est réservée. Le Seigneur, le juste juge, me la donnera dans ce jour-là, et non seulement à moi, mais encore à tous ceux qui auront aimé son avènement. »
1: Alors là, on voit bien justement que Paul, alors qu'il a souffert, que finalement il aurait pu être un homme brillant et très connu, avec certainement pas mal de richesses, le chemin qu'il a choisi était très difficile. Pourtant, quand il est à la fin de ce chemin, il a cette proximité avec le Christ et il sait qu'il a fait le bon choix, que finalement sa vie, eh bien, malgré tout, même s'il va mourir en martyr, il l'a vraiment réussi.
0: On peut se demander si Paul savait qu'il allait mourir à ce moment-là, quand il écrit cette lettre.
1: Alors, est-ce qu'il avait été condamné déjà par le système romain? Certainement qu'en voyant le destin des autres chrétiens, il devait certainement y penser. En tout cas, quand il dit « J'ai combattu le bon combat », on sait qu'il arrive au bout, en fait. Hein. Quand on dit « j'ai combattu le bon combat », c'est qu'on ne dit pas « je suis dans le combat », mais ça veut dire que ces choses-là sont derrière. Et pour lui, finalement, maintenant, il n'a plus rien à faire dans cette prison, sinon encore écrire une lettre. Et je crois qu'il sait que vraiment, il touche à la fin. Et c'est ce qu'on a vu, c'est que quelques temps plus tard, en tout cas, on estime qu'il a été décapité en l'an 67, donc c'est la même année quasiment que cette lettre.
0: Avec cette deuxième lettre de Paul à Timothée, on a partagé les souffrances de Paul, on a pris aussi connaissance du message qu'il a envoyé à son jeune ami avant d'être lui-même exécuté. Qu'est-ce que vous allez nous dire, Jacques-Daniel, avant qu'on quitte Paul pour aujourd'hui ?
1: Alors, ce n'est pas par hasard que cette lettre, vous imaginez, c'était une petite lettre personnelle finalement. Et aujourd'hui, elle se retrouve dans la Bible. Elle est à disposition de milliers de lecteurs de la Bible. Ce n'est pas un hasard parce que ce dernier message de Paul s'adresse à tous ceux qui désirent être fidèles à Dieu. Et cette fidélité, nous l'avons vu, Paul l'a vécue et cela l'a conduit à accepter une vie difficile. Pourquoi il l'a fait ? Pas simplement pour être quelqu'un d'héroïque, non, il l'a fait par amour pour Dieu et pour les autres. Cette lettre touchante nous rappelle que le fait de suivre Christ peut nous conduire à subir la violence des adversaires de Dieu et même à perdre la vie. Malgré tout, Paul n'a jamais été abandonné. Et même dans ce sombre cachot, Christ est à ses côtés. Et ça, c'est assez extraordinaire. Il va le dire dans sa lettre, beaucoup de gens l'ont abandonné. Il donne même des noms de gens qui étaient probablement proches de lui et qui vont s'écarter de lui quand il va peut-être être emprisonné. Mais dans sa lettre, il nous confie ce secret. Et c'est assez extraordinaire parce que dans ce cachot sombre, certainement humide et plein de cris et de violence, eh bien, Paul va nous donner une vision. Il y a la lumière dans cet endroit-là et on peut l'écouter dans le chapitre 4.
0: Alors voilà son secret, c'est le Seigneur qui m'a assisté et qui m'a fortifié afin que la prédication soit accomplie par moi et que tous les païens l'entendent. Et j'ai été délivré de la gueule du lion. Le Seigneur me délivrera de toute œuvre mauvaise et il me sauvera pour me faire entrer dans son royaume céleste. À lui soit la gloire au siècle des siècles. Amen. Voilà comment il termine.
1: Oui, alors moi je trouve assez magnifique parce que ce serviteur fidèle a utilisé son temps, ses richesses, ses compétences à servir le Dieu éternel. il va perdre son corps et il en a conscience. Beaucoup de gens aujourd'hui n'ont pas du tout conscience que leur corps est fragile, qu'ils peuvent le perdre à tout moment. Lui, il a conscience de cela, mais plus fort que la fragilité de sa vie, il a cette assurance dans ce Dieu vivant. Et cette assurance nous encourage, nous tous, auditeurs qui entendons ces paroles, à faire aussi ce bon choix. Et je vais mentionner ces toutes dernières paroles, celles qu'on trouve à la fin vraiment de ce livre. Et c'est assez magnifique, puisque Paul va partir, il ne se lamente pas sur lui-même, mais il dit encore cette dernière parole, « Que la grâce soit avec vous ».

0: N'allez pas trop vite, faites des pauses, admirez le paysage, reprenez votre souffle, il vous reste encore 116 marches à monter. Victor Pécheux n'a jamais été sportif et ça n'est pas maintenant qu'il va le devenir. Il fait déjà chaud, sa chemise lui colle sur le dos, il a du mal à respirer. Il regarde les 100 marches qu'il vient de monter. Et quand il se tourne vers le haut, il a un air bien pitoyable qu'on ne lui a jamais vu. « Non, vous ne me ferez jamais monter ça à genoux surtout. Ce n'est pas un pèlerinage que je fais, c'est une enquête. » Un jour, en creusant une fondation, on a découvert un cadavre. Le corps est intact, pas de papier d'identité, aucun indice ne permet de l'identifier. Le décès semble remonter à bien longtemps. Le mystère, c'est que ce corps n'est pas décomposé. À ce niveau de l'enquête, on sait seulement qu'il s'agit d'un homme dans la force de l'âge. Les voisins ne le connaissent pas, tous sont unanimes, ils ne l'ont jamais vu. Qui est-ce ? C'est ce que Victor Pécheux doit découvrir, avec votre aide, bien sûr. Le doigt saigne beaucoup. L'homme applique sur sa blessure un peu d'argile qui se colore aussitôt en rouge. Il essuie sa main sur la paroi de pierre et un curieux dessin apparaît rouge sur la roche ocre. Quand l'hémorragie cesse, il reprend son activité. À ses pieds, une quantité importante de pierres cassées aux formes variées. Les bords sont tranchants. C'est sans doute sur l'un d'eux qu'il s'est coupé. Il faut qu'il fasse vite. La chasse est pour le prochain lever de soleil. C'est difficile de donner un nom à cet homme. D'ailleurs, parle-t-il ? Maurice Lamotte, lui, parle et il est très en colère. Son potager est encore dévasté. Il sait bien où se cachent les responsables. Ces animaux-là se terrent sous le gros tas de cailloux là-bas. Le 16 octobre 1920, il commence à détruire les terriers. On verra bien qu'il y aura le dernier mot. Et il voit. Il voit la trace de sang séché, avec la marque de la main bien nette sur la paroi. Il voit un cheval, deux aurochs, peut-être un mammouth, dessinés sur la roche. Il voit des concrétions ocre et blanches qui lui font penser aux merveilles, ces gâteaux que fait Paulette quand les enfants viennent les voir. Du coup, il a complètement oublié les animaux qu'il venait détruire. Il mettra les pièges dans son jardin. Il ne veut surtout pas abîmer sa grotte des merveilles. Victor Pécheux, lui aussi, est émerveillé, mais pratique. Il se propose de demander une recherche d'ADN pour identifier le blessé. Peut-être est-ce lui, le cadavre ? Mais que fait Roland ? Il devrait être là depuis longtemps. Charles fait arrêter son armée, il place des sentinelles partout, non seulement pour les protéger, mais surtout pour écouter. « Entendez-vous quelque chose, Ganelon ?»« Non, sire, je n'entends que le vent qui passe à travers le col. » Il souffle très fort, le vent, dans le col de Roncevaux. Il hurle à travers les arbres, les rochers. Charlemagne vient de vaincre les Sarrasins. Il a réussi à franchir la passe avec ce qui lui reste de sa troupe. Mais Roland doit protéger les arrières de la colonne contre les Basques, toujours en embuscade. S'il a des difficultés, Roland doit sonner du cor et Charles viendra à son secours. Taisez-vous donc, Ganelon, on entend que vous. Roland et sa fameuse épée du Randal sont pratiquement invincibles. Le courage de l'un, la puissance de l'autre ont déjà eu raison d'ennemis plus nombreux. Mais Roland est attaqué par derrière, par traîtrise. Il se bat avec la force du désespoir. Il a beau souffler dans son olifant, aucun secours ne vient. Il est sur le point de périr. Son épée ne doit pas tomber aux mains des infidèles. Il veut la casser, mais il ne peut pas. Alors, dans un dernier effort, il implore Saint-Michel et lance sa Durandal vers le ciel. Et elle va se planter loin, très loin, dans une paroi rocheuse, dans cette paroi que vous avez devant vous. Même si l'épée est un peu rouillée, c'est un miracle. Et ce n'est pas le premier. Les miracles ici sont fréquents. La nuit est claire. Tout est tranquille dans la ville accrochée à sa falaise. Soudain, une cloche tinte, toute seule, plusieurs fois. Loin, très loin d'ici, Jean Le Garec et Joseph Kervadec attendent la mort dans leur barque qui s'enfonce. À cause du brouillard, ils n'ont pas pu éviter le rocher où leur bateau s'est éventré. Ils sont loin de tout secours, alors ils prient. Debout en se tenant la main, ils prient la Vierge. Un courant les entraîne, ils ne savent pas où. puis c'est un choc violent. Ils sont éjectés de leur canot et retombent sur une plage de fin galets. Ils sont saufs. Ils remercient la Vierge. Et c'est à ce moment précis que dans son clocher, une cloche du IXe siècle se met toute seule en mouvement. Elle le fait à chaque fois que des marins sont sauvés d'un naufrage. Encore un miracle. Alors, les pèlerins affluent de partout dans le monde. Cette Vierge est honorée dans le Finistère, mais aussi à Lisbonne, en Sicile, en Espagne et même au Québec. Dans la foule des pèlerins, un homme vous intrigue. Il a une branche de genêt fixée sur son chapeau. Ou ce doit être un roi, car sa suite est importante. Il se décoiffe et vous reconnaissez Henri II, dit Plantagenet, roi d'Angleterre et duc d'Aquitaine. Mais que fait-il ici ? Mais il est chez lui, dans son duché. Il s'agenouille devant la Vierge Noire pour la remercier d'une guérison miraculeuse. La Vierge Noire est assise, erratique. Elle porte, sans le tenir, l'enfant Jésus sur son genou gauche. Les murs de la salle sont noircis par la fumée des cierges. Ça y est, vous êtes habitué à la pénombre. Parmi tous ces pèlerins du Moyen-Âge, vous auriez pu reconnaître Saint Bernard, Saint Dominique, Saint Louis. À ses côtés, c'est Blanche de Castille. Un peu plus loin, c'est Philippe le Bel. Et cet homme qui se glisse dans l'ombre des colonnes, c'est Louis XI. Et Francis Poulenc, mais que fait-il ici ? Les cadurques sont-ils sensibles à la fumée de l'encens ? Je ne le pense pas. Mais ils connaissent le feu, c'est certain. Leur campement regorge d'armes en fer et de traces de foyer. Ont-ils pu conserver le corps que Pequeux essaie d'identifier ? Ils savaient sans doute conserver la viande en la boucanant comme du pemmican. Mais savaient-ils le faire pour un corps humain en entier ? Victor Pequeux en doute. Le seul indice utile, c'est de savoir que, ici, des hommes ont vécu à l'âge du fer. 1234. À cet homme-là, en chemise à bout de souffle, on met des fers au poignet et au cou. On l'oblige à s'agenouiller devant l'autel de la Vierge. Qu'a-t-il fait ? Vous, Bernard d'Entraigues, comte de Pertuisset-Grandbourg, vous vous êtes rendu coupable de manquements graves à l'encontre de notre Sainte Mère l'Église. Vous, Bernard d'Entraigues, comte de Pertuisset-Grandbourg, vous vous êtes rendu coupable de manquements graves à l'encontre de notre Sainte Mère l'Église. Vous avez avoué les faits, consignés en détail dans les minutes de votre procès. Vous êtes condamné à faire grande pénitence et entreprendre un pèlerinage à la chapelle de la Vierge Miraculeuse dans la ville aux sept sanctuaires. Après avoir entendu la messe, Bernard part, à pied, seul, juste vêtu d'un costume orné de grandes croix. Coiffé d'un large chapeau, il va marcher pendant des jours, bourdon en main et besace sur le dos. La route est longue, dangereuse et la chapelle élevée. Il gravit les 223 marches en s'agenouillant sur chacune d'elles chargée de fer. C'est dans cette posture humiliante qu'il va faire amende honorable. Le prêtre lit les prières purificatives. Et Bernard peut se relever, il est sauvé, purifié, absous. À vous, Bernard d'Entraigues, comte de Pertuisset-Grandbourg, je remets l'attestation de votre amende honorable. Recevez la sportelle à l'effigie de Notre-Dame, la Vierge Miraculée. Vous êtes sanctifié par ce pèlerinage, allez en paix. Ce pardon n'a pas été accordé à tous les albigeois, mais le pèlerinage a souvent été une grosse sanction pour eux, quand ils ne périssaient pas sur le bûcher. Maintenant, les pèlerinages sont moins sévères, mais les pèlerins aussi nombreux. Laissons Victor Pequeux sur le petit parvis des églises autour duquel s'élèvent les sept sanctuaires. Manon, hors d'ici ! Tu n'as aucun droit de loger à cet étage, ta place est en bas. Antoine Grapillès, artisan de renom, ne peut pas séjourner dans les étages de la cité qu'il a pourtant contribué à construire. En effet, en 1152, les étages supérieurs de la ville sont réservés aux chevaliers et aux prélats. Dans la partie moyenne logent les clercs religieux, les travailleurs laïcs et le bas-peuple doivent s'accommoder des prairies inondables du fond du ravin. Si vous avez le vertige, éloignez-vous du rempart. La paroi est verticale à pic. À la fin du XIIIe siècle, la ville est à son apogée. Les nombreux pèlerinages font la fortune des habitants et surtout des notables. Mais rien n'est éternel. Novembre 1183. Henri Courmantel a un sale caractère. Pour une querelle de prestige, il se révolte contre son père, Henri II, le Plantagenet. Il dévaste l'oratoire. Pendant la guerre de Cent Ans, les Anglais et les routiers pillent le trésor. Le 15 juin 1562, à la faveur d'une trahison, les protestants Arnaud Bessoni et Jean Marchastel s'emparent de la ville. Ils violent, ils pillent, dévastent, profanent, brûlent, ils dispersent les reliques. Le capitaine Bessonnier est furieux. Il hurle en brandissant un gros marteau de forgeron. « Je vais te briser puisque tu n'as pas voulu brûler. » Comme un fou, il s'acharne sur cette relique, la plus importante de ce lieu saint. Si importante que la ville où vous êtes porte son nom. Ce que les guerres de religion n'avaient pas détruit, la révolution s'en charge. Et c'est à nouveau les saccages, les incendies, les massacres, le pillage. Que reste-t-il de toutes ces violences? La cloche miraculeuse et la Vierge Noire. Le 22 juin 1856, dans le grand bureau de l'évêque de Cahors, la discussion est vive. Que Monseigneur me pardonne, mais vous me confiez là un travail impossible. L'abbé Jean-Baptiste Cheval, c'est rare, critique les ordres de son évêque. Mais Monseigneur Bardoux n'écoute jamais personne. Il exige que cette ville en ruine soit reconstruite. Et le 16 août 1858 commencent les travaux de restauration de la cité. Le 29 août 1863, Jean Sauveterre, le chef des chantiers, a une mine affligée. Monsieur l'abbé, Jules Férinet, vous savez le maçon, il est tombé de son échafaudage, celui de la basilique de Saint-Sauveur. Le silence est plus éloquent que tous les mots. Oui, monsieur l'abbé, il est mort. En juin 1864, l'abbé Cheval signale aux autorités des fissures en haut de la combe. Pierre Billard, l'ingénieur, confirme que tôt ou tard, la couche argileuse va glisser. La municipalité et l'évêque ne veulent rien entendre. Et le 3 février 1865, c'est l'éboulement redouté. Il entraîne une grande partie de la muraille qui s'écrase dans le ravin de l'Alsou, 150 mètres plus bas. Sur son passage, il emporte l'auberge de Jean-Michel Lafont et blesse plusieurs ouvriers. L'évêque est jugé responsable. Et ce n'est qu'en 1872 que les gros travaux, enfin sécurisés, se terminent. Et c'est cette ville restaurée que vous avez aujourd'hui sous les yeux et dans laquelle Victor Pequeux continue son enquête. C'est vrai, notre cadavre, que devient-il? Les recherches d'ADN n'ont rien donné. Son âge, les experts lui donnent entre 30 et 40 ans. Quand est-il mort? D'après le Carbone 14, cet homme aurait vécu à l'époque du Christ. Le miracle, c'est qu'il était remarquablement bien conservé quand on l'a découvert. Ces indices décalés dans le temps sont-ils suffisants pour que vous trouviez ce haut lieu de pèlerinage très fréquenté même de nos jours? Des restes paléolithiques, 7 sanctuaires accrochés sur leurs pitons, Durandal, l'épée de Roland, une Vierge Noire, une cloche, un musée d'art sacré et Francis Poulenc. À l'occasion d'un simple voyage, le compositeur a reçu le coup de poignard de la grâce, comme il dit, et s'est converti. En 1936, il compose les litanies à la Vierge Noire. Marie, viens voir. En creusant pour aménager un petit jardin, en 1162, Anselme a découvert un corps. C'est banal. Non, car ce corps est intact. On crie au miracle. D'autres miracles ont eu lieu depuis. Mais qui est cet homme ? Le mystère persiste depuis 1162, et c'est ce mystère que Victor Pequeux doit éclaircir aujourd'hui. Les commentaires vont bon train. Vont-ils fournir la solution de cette énigme? Regardez l'habit, c'est un ermite égyptien. Que nenni, c'est Saint-Sylvain. Baliverne, c'est le mari de Véronique. La sainte, oui, il s'agit sûrement de Zachée. Après la mort du Christ, ils sont venus s'établir en Limousin. À la mort de sa femme, Zachée est venu se retirer dans une grotte au-dessus du ravin de l'Alzou. Pékeu reste perplexe. Qu'en pensez-vous ? Vous demande-t-il. Il y a déjà un bon moment que vous avez compris qu'il s'agit de la légende du corps de Zachée, alias l'évêque Amadour, et que vous êtes sur le roc de Saint-Amadour. Que l'histoire soit vraie ou non, que vous soyez touriste ou pèlerin, je vous laisse contempler le site extraordinaire de Roc Amadour.
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1: S'il pleut le jour de Saint-Benoît, il pleuvra 37 jours plus 3. Mais qui invente des dictons pareils ? Bonjour à tous, nous sommes le 11 juillet, journée mondiale de la population, issue de la journée des 5 milliards, célébrée le 11 juillet 1987. Cette journée a pour objet d'appeler l'attention sur l'urgence et l'importance des questions de population. Au moment où la population atteint les 8 milliards d'habitants pour l'ONU, le moment est venu de redoubler d'efforts pour placer l'égalité entre les sexes au sommet de l'agenda international de la paix et du développement. 11 juillet 711, les musulmans s'emparent de l'Espagne. Rodrigue, roi des Visigoths d'Espagne, est repoussé par le chef berbère Tariq, qui a pris pied quelques jours plus tôt

9, voilà qui va nous mener à la prise de la Bastille 3 jours plus tard. Décès de George Gershwin en 1937, compositeur américain. Il était né le 26 septembre 1898. 1959, naissance de Suzanne Vega, chanteuse américaine. Je vous propose aujourd'hui un enregistrement public d'Aretha Franklin, Precious Lord Take Me End. Vous allez l'entendre, ambiance. Nous fêtons les Benoît, Olga et Tristan.

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2: Amis auditeurs, bonjour. Nous parlerons du genévrier, du nom latin Juniperus communis. Hérissé de piquants fort méchants, le genévrier est un arbuste qui pousse dans les landes incultes et les terres pauvres. C'est un conifère odorant et il se couvre de petites baies d'un bleu noirâtre vers la fin de l'été. Pour les récoltes, on se munit d'un bâton avec lequel on bat les branches portant les baies mûres. Celles-ci contiennent trois petites graines dures, ne mûrissant que la troisième année. C'est un arbre à tout faire, un remède universel et une providence pour les humains, disaient nos aïeux. Son bois est souvent utilisé en menuiserie pour les maisons dans les pays méditerranéens. Hannibal, selon Pline, ordonna que les portes du temple de la Diane éphésienne soient de genévrier, ce bois durant, je cite, « plus d'un siècle sans se corrompre ». Les branches de genévrier étaient utilisées dans les fêtes rurales ou les noces pour orner les fontaines ou les maisons. Les alchimistes l'utilisaient pour chauffer leurs cornues, affirmant qu'un charbon allumé et recouvert de cendres garde son feu un an entier. Les Romains célébraient Janus, à qui a été dédié le mois de janvier, avec des fumigations de genévrier. Il était réputé éloigner les serpents, et l'on accrochait des branches à la porte des maisons et des étables. Au Moyen Âge, on en faisait brûler sur les places publiques, dans les rues et les habitations pour combattre les épidémies de peste et de choléra. Hippocrate protégea ainsi Athènes de ces fléaux. Et lors de l'épidémie de variole de 1870, on fit de même dans les hôpitaux de Paris. Les baies de genièvre ont depuis longtemps leur place dans l'alimentation familiale et gastronomique. Comme elles sont réputées faciliter la digestion, on en agrémente les choucroutes, les potées, les marinades, les courbouillons. Les peuples du Nord aromatisaient volontiers leur alcool de graines avec des baies de genièvre. C'est le piqué des Belges, le gin des Anglais, l'aquavite des Danois, le gin vert des Flamands. Ces alcools ont, dit-on, la propriété de protéger des rhumatismes et de la goutte. L'abbé Knepp, fervent défenseur du genévrier, conseillait de faire plusieurs fois dans l'année des fumigations de cette plante. On utilise aussi le genévrier en tisane, teinturmière, décoction. Nos grands-mères l'employaient en friction ou inhalation. Une espèce de genévrier, le cad, originaire du Chili et que l'on trouve en Italie, Espagne et jusque dans les Alpilles, donne de l'huile extraite en chauffant le bois de l'arbre pour en tirer les goudrons à l'odeur forte et résineuse. Cette opération se faisait dans des fours en pierre et on en voit encore du côté de la cadière, par exemple, dans la garrigue. L'huile de cad est utilisée par les bergers pour soigner leurs bêtes. Elle est aussi employée dans certains shampoings et savons médicaux. On s'en sert contre les tiques du chien. Pour finir, un petit fait divers. On raconte qu'un blaireau, curieux et gourmand, dévastait régulièrement le potager d'un paysan. Celui-ci entoura son potager d'une corde où il accrocha des chiffons enduits d'huile de cad. Il ne revit jamais l'animal. À bientôt.
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1: Bonjour, chers auditeurs, chères auditrices fidèles. Bonjour, ma chère Dominique.
2: Bonjour, ma chère Françoise.
1: Merci d'être avec nous, de nous accompagner dans nos découvertes musicales de ce mois. Alors, pour commencer notre émission, une petite information. J'ai eu la chance d'être conviée à un voyage musical tout à fait, vraiment, je veux dire, exceptionnel, en l'église de Saint-Jean-d'Apteau, dans un cadre champêtre, dans cette petite église contemporaine de l'époque de Guillaume le Conquérant, réputée pour sa crypte et ses peintures murales des XIIIe et XIVe siècles. Alors, c'était un concert à Capella dont le titre était Aurora. Sous la direction de Thérèse Louvet, l'ensemble s'appelle Alchimia. Alors, le rayonnement, je veux dire, s'accroît d'année en année dans les hauts lieux du patrimoine de Normandie et au-delà, des tournées estivales, Mont-Saint-Michel, Paris, Bretagne, Anjou, Vendée. Ils voyagent beaucoup, ces chanteurs, ce chœur, Occitanie, Belgique et Luxembourg. Le répertoire s'étend du XVIe au XXIe siècle, laissant une large place au chant a cappella. Ce chœur a été enregistré en 2018. Le premier CD s'appelle Magnifica. Malheureusement, il est indisponible, mais on pense peut-être, j'espère, en refaire une série. Quelques renseignements sur Thérèse Louvet. Je vous en ai beaucoup parlé, Dominique.
2: Oui.
1: Elle est oboïste et chef de chœur, conciliant sa pratique du hautbois et sa passion pour le chant. Elle est titulaire des premiers prix de hautbois de formation musicale de chambre depuis 2009. Elle est professeure aussi d'enseignement artistique au conservatoire Arthur Honegger du Havre, orchestre symphonique et harmonie au hautbois et corps anglais. Depuis 2024, elle est la nouvelle chef de chœur des petits chanteurs du Havre. Quelques impressions sur ce dernier concert et ce premier que j'ai découvert. Et ce chœur, composé de 18 chanteurs, et ce voyage musical de la nuit vers la lumière. Alors, il faut, vous allez l'entendre, fermer les yeux pour voyager et se laisser emporter par ces musiques à travers des compositions contemporaines qu'elle propose et qui sont magnifiquement interprétées par ces voix presque célestes. J'ai pensé que ça faisait du bien à l'âme. Voilà. Alors, du commencement vraiment jusqu'à la fin. Seul accompagnement, vous connaissez peut-être, c'est la technique des vers chanteurs. C'est-à-dire qu'on met de l'eau avec différents niveaux et ça donne une note reprise, bien sûr, par les chanteurs. On passe un doigt humide au bord du vers, ça donne différentes tonalités. Il faut les trouver, ces tonalités. Il y avait aussi un bol tibétain qui se mêlait intimement, c'était très bien, avec aux mélodies chantées. Pour le final, Thérèse a fait participer, ça c'est bien ça de faire participer, un public nombreux sur une de ses œuvres, bien sûr un petit peu accompagné par ses choristes, mais c'était pas mal quand même. Donc un véritable succès. À noter quand même qu'aucun applaudissement ne s'est entendu. Thérèse avait dit, vous avez envie d'applaudir, vous applaudissez. Si vous voulez qu'on passe à un autre chant, eh bien, on fait ce que vous voulez. Et ce qui a été une belle démonstration, si on en a besoin, c'est que le public a été respectueux et vraiment fasciné par l'interprétation de ses compositions. Et il n'y a eu d'applaudissements vraiment qu'à la fin. Voilà, je vous laisse apprécier cette vraiment très émouvante composition.

0: passe au maintenant avec Vivaldi et l'hiver. C'est une ancienne, un vieux disque que j'ai, mais dont je ne me lasse pas, de Trevor Pinnock. Alors, Antonio Lucio Vivaldi est un violoniste et compositeur italien, né en 1678 à Venise et mort à Vienne en 1741. D'ailleurs, il naquit un jour de tremblement de terre et fut baptisé en urgence dans l'église de Bragora. Ça, on ne savait pas. Vivaldi a été l'un des virtuoses du violon les plus admirés et reconnus de son temps. On dit de lui qu'il est l'un des plus importants compositeurs de la période baroque en tant qu'initiateur principal du concerto de soliste. Son influence, en Italie comme dans toute l'Europe, a été considérable et peut se mesurer au fait que Bach a adapté et transcrit plus d'œuvres de Vivaldi que de n'importe quel autre musicien. Son activité s'est exercée dans la musique instrumentale, particulièrement au violon et dans sa musique lyrique, et elle a donné lieu à la création d'un nombre considérable de concertos, sonates, opéras et pièces religieuses. Vivaldi disait à qui voulait bien l'entendre qu'il pouvait composer un concerto plus vite que le copiste ne pouvait la transcrire. Vivaldi fut ordonné prêtre catholique à l'âge de 25 ans et prit le poste de professeur de violon à l'Ospedale della Pietà, un orphelinat pour jeunes filles. Il compose pour elle plus de 200 œuvres et il compose même pour Louis XV. Et de surcroît, il est fait chevalier par l'empereur Charles VI. Parmi ses 500 concertos, dont 230 pour violon, il développe des premiers concertos pour solistes. Sa chevelure rousse le fit surmonter, il prêtait Rosso, avec l'accent, le prêtre roux, sobriquet peut-être plus connu à Venise que son véritable nom, bien qu'il soit difficile de le deviner, en raison du manque de photographies en couleur à l'époque et du fait qu'il portait pratiquement toujours une perruque poudrée. La vie privée de Vivaldi défrait la chronique. Il était d'une santé fragile et était incapable de dire la messe correctement, devant s'absenter fréquemment durant les offices pour tousser et cracher. Tout au long de sa vie, il souffre d'un mal mystérieux qu'il décrit comme un serrement de poitrine. Âgé de 48 ans, Vivaldi a une liaison avec une jeune chanteuse de 16 ans, Anna Giraud, alto de son état et qui était son élève à la Pietà, où elle devint sa protégée. Ce qu'on ignore, c'est qu'Antonio Vivaldi a eu un fils avec sa maîtresse, Laura Padovani, mais tous les deux disparurent dans un naufrage alors que l'enfant n'avait qu'un an. Ce qui est bien triste. C'est un manuscrit de 1711 signé par le capitaine du port de Gênes qui est à l'origine de cette révélation et il raconte une journée tragique du mois d'août où le prêtre roux de Venise attendit sur le quai le bateau qui ramenait d'Angleterre sa maîtresse et leur jeune fils. En vain, car une tempête eut lieu et le voilier sombra avec tous ses passagers. Il fallut 5 ans d'enquête à Liana Marabini, historienne, pour retrouver le certificat de naissance de l'enfant, baptisé Antonio, mais auquel son père, par attachement à l'église, refusa de donner son nom. Comme ce fut le cas pour de nombreux compositeurs du XVIIIe siècle, sa musique, de même que son nom, fut vite oubliée après sa mort, hélas. Elle ne devait retrouver un certain intérêt auprès des érudits qu'au XIXe siècle, grâce à sa redécouverte par Jean-Sébastien Bach. Parlons maintenant du film sur la vie de Vivaldi que nous avons vu il y a quelque temps avec Françoise.
1: Oui, oui.
0: Au début du XVIIIe siècle, l'Ospedale della Pietà à Venise recueille et forme de jeunes orphelines à la musique. Dissimulées au public, souvent masquées et placées derrière une grille, l'orchestre de jeunes filles se produit pour les riches mécènes de l'institution. Cécilia, 20 ans, y excelle en tant que violoniste jusqu'au jour où l'arrivée d'un nouveau maître de musique, Antonio Vivaldi, vient bousculer sa vie et celle de l'Ospedale della Pietà. Dans ce merveilleux film, nous y avons entendu beaucoup de musique inconnue et peut-être je laisse la parole à Françoise pour nous en parler un petit peu.
1: C'est vraiment un très beau film. C'est un petit peu court à mon avis. Par contre, la musique est formidablement bien rendue. Les costumes, l'ambiance, cette histoire...
0: sombre, avec les bougies, tout
1: oui,
0: ça.
1: Oui, mais cette histoire avec cette jeune fille, c'est pas du tout certain. Mais disons que c'est romancé, mais c'est vraiment un bon film à voir.
0: Aujourd'hui, certaines des œuvres instrumentales de Vivaldi, et notamment les quatre concertos connus sous le titre « Les quatre saisons », comptent parmi les plus populaires du répertoire classique. Vivaldi a écrit à la main des poèmes sur le manuscrit de cette œuvre célèbre. Vivaldi nourrissait un amour sincère pour Dieu et la conviction que la beauté de la musique pouvait élever le cœur humain vers la création et son créateur. Françoise, quelle est l'œuvre la plus célèbre d'Antonio Vivaldi ?
1: Les quatre saisons, je pense, ou
0: et
1: alors...
0: Piano.
1: Ah, bah écoutez...
0: Eh bien, c'est la Folia. Jolie partition de piano que j'adore. Quelques mots maintenant au sujet du merveilleux CD de Trevor Pinnock, car bien des inexactitudes figurent dans la version publiée. Fausses interprétations d'altérations chromatiques et ce qui est bien plus grave, l'omission de la partie de violoncelle en triple croche dans le second mouvement. L'hiver imprimé sur une page séparée, cette version est la plus exacte possible, donc rappelez-vous Trevor Pinnock. Je vous laisse donc maintenant écouter ma version préférée des quatre saisons de Vivaldi. Et petite anecdote, au moment où les CD arrivaient pour la première fois en France, chose incroyable et rare à l'époque, ce fut le premier CD de ma vie que j'ai acheté et ce coup de foudre reste gravé en moi en 2026. Écoutez le violon solo qui exprime le contentement d'un homme se reposant chez lui au coin du feu. Les doubles croches jouées pizzicato par les violons de l'orchestre, le fouettement de la pluie à l'extérieur et le grondement lointain du tonnerre. J'ai donc choisi l'hiver, opus 8, numéro 4, concerto en fa mineur, allegro non molto, qui, je l'espère, vous enchantera autant que moi.

0: Vous venez d'écouter donc l'hiver dans les quatre saisons de Vivaldi, ainsi que, j'ai oublié de vous le dire, un morceau de paix, de bonheur, qui s'appelait Et in terra pax. Maintenant, je passe la parole à Françoise.
1: Oui, alors je reprends l'antenne pour vous dire, pour vous annoncer le titre que je ne vous ai pas donné du chœur de Thérèse Louvet. Le premier morceau que vous entendrez, c'est Good Night, Dear Heart. Et le compositeur s'appelle Dan Forrest. Voilà. Et maintenant, je vais passer à quelque chose aussi que j'ai beaucoup aimé. Et je vais vous lire un petit extrait tiré d'un livre de Patrick Suskind, ce qui s'appelle La contrebasse. Alors, la contrebasse est l'instrument le plus gros, le plus puissant et le plus indispensable de l'orchestre. C'est tiré donc de ce petit livre que je vous conseille de consulter, qui est très amusant. Et il y a une pièce aussi qui a été interprétée. Tout ça pour vous présenter un contrebassiste, un jeune contrebassiste qui s'appelle Marc-André. Vous allez entendre par lui, sur sa contrebasse, une valse sentimentale magnifiquement interprétée. Alors, ce jeune contrebassiste, il est né en 2022 à Vienne, dans une famille de musiciens. Il s'est donné comme mission de présenter la contrebasse comme instrument soliste. Alors, la contrebasse, sur toutes ses facettes, dépassant jour après jour de nouvelles limites. Son jeu est décrit comme le son le plus exquis et le plus élégant de la contrebasse. Ambassadeur passionné, doté d'une prodigieuse musicalité, il sait repousser les limites de son instrument, que ce soit comme concertiste ou comme chambriste. Il est tout jeune. Marc-André fait ses débuts remarqués à la Salle Gaveau à Paris en 2024, aux côtés du pianiste Simon Gréchy. Les duettistes inventent une nouvelle forme de concert pour l'enchantement d'un public tout aussi nouveau. Les artistes brillent par une sélection judicieuse d'arrangements et d'adaptations d'œuvres fameuses. Il est invité ensuite aux États-Unis, en Chine, en Suisse, en Slovaquie, à Vienne, à Salzbourg, à Madrid, à Paris et en Pologne. Son statut de soliste international est alors confirmé. Bien entendu, il est lauréat de nombreux prix. Marc-André y partage la scène avec des partenaires de premier plan. Il a été découvert par Gauthier Capuçon. Il se produit d'ailleurs dans sa tournée Un été en France, ce qui lui offre une visibilité exceptionnelle pour un jeune artiste. En 2025, il est le premier contrebassiste à signer un contrat d'exclusivité avec Une Major Warner Classic. Son premier album Mirage paraît le 10 avril, vous voyez, c'est tout récent, 2026. C'est un des musiciens classiques les plus prometteurs de sa génération. La trajectoire de Marc-André prouve qu'il a vraiment un talent unique, mais c'est aussi un artiste visionnaire qui redéfinit, on peut dire, le paysage de la musique classique. Son art, combiné à sa mission de pousser la contrebasse vers de nouveaux sommets, en fait l'un des jeunes musiciens les plus passionnants d'aujourd'hui. Il joue sur une contrebasse qui date quand même de 1827, gracieusement mise à sa disposition par un mécène privé autrichien. Alors vous allez entendre cette valse sentimentale merveilleuse.

passons maintenant à Mozart avec sa fantaisie en ré mineur, KV 397, jouée au piano par Maria João Pires, l'Andante. Maria João Pires est née à Lisbonne en 1944. Elle est une pianiste portugaise et sa carrière débute en 1949 à 5 ans avec un récital Mozart car elle a commencé le piano à 3 ans. Elle a fréquenté le conservatoire de Lisbonne et a gagné plusieurs grands prix, dont un premier obtenu à Bruxelles en 1970 lors du concours du bicentenaire de la naissance de Beethoven qui l'a rendue célèbre. Dans sa discographie, riche d'une cinquantaine d'enregistrements disponibles, on soulignera l'intégrale des sonates pour piano de Mozart, les concertos pour clavier de Bach, l'intégrale des sonates de Beethoven pour piano et violon accompagné par Augustin Dumay, des concertos pour piano de Mozart, des concertos et nocturnes pour piano de Chopin, Schumann et Schubert. Et enfin, le voyage magnifique, soit 11 impromptus de Schubert, plusieurs sonates et plusieurs œuvres pour piano à quatre mains, dont la célèbre fantaisie en fa mineur dès 940. En concert à Paris, l'immense pianiste et pédagogue retrouve l'un de ses grands compagnons de route, Mozart. Il est à la fois grisant et intimidant de recevoir une artiste que l'on admire et que l'on aime tant et qu'on a l'impression de connaître depuis toujours. Mais intimidé, notre pianiste l'a toujours été en arrivant sur scène. Une peur qui remonte à l'adolescence et qui a même augmenté avec l'âge. C'est une grande pédagogue, très investie auprès de ses élèves. Maria João Pires revient en France pour un week-end de concerts autour de Franz Schubert, 3 jours de Schubertiade et 4 concerts de musique de chambre. Quelques mots sur Mozart, bien sûr, et sa fantaisie en ré mineur. Elle est souvent jouée, mais on pense qu'il s'agit en fait d'une œuvre inachevée. En effet, dans la première édition, dans un ancien document, il manque les 10 dernières mesures. C'est pour cela qu'on utilise maintenant l'édition Breitkopf de 1806, complétée vraisemblablement par Müller. L'œuvre peut être divisée en 2 parties, une lente et une rapide. La première en ré mineur est une mesure à 2-2 et c'est une vraie fantaisie. Dans la deuxième, Allegretto en ré majeur, mesure à 3-4, c'est le caractère gai et sans inquiétude de ce morceau qui ressort. Enfin, pour terminer, lors de mes recherches, j'ai trouvé quelque chose d'intéressant au sujet du QI de Mozart, estimé entre 150 et 155, ce qui le plaçait clairement au niveau d'un génie. Chers auditeurs, écoutons maintenant avec bonheur cette fantaisie en ré mineur KV 397 interprétée par Maria João Pires.

On va passer maintenant à Schubert. Je vais vous proposer, interprété par Samuel Alselhorn en chant et Amiel Bus-Akewitz au piano. C'est un CD édité par Harmonia Mundi. Samuel Alselhorn, c'est un baryton allemand. Né le 15 mai 1990 à Göttingen, il s'est imposé en quelques années comme l'un des chanteurs les plus remarquables de sa génération. Aussi bien dans le domaine de l'opéra que dans celui du lied allemand, sa formation au théâtre de Hanovre et perfectionnement, je vois, au conservatoire de Paris. Alors, des concours et distinctions, il y a une série impressionnante de récompenses. Quant à sa prodigieuse carrière lyrique, premier rôle marquant incluant Mazzetto dans Don Giovanni de Mozart, participation à Carmina Burana à Leipzig, Figaro, les rôles les plus extraordinaires dans Le Barbier de Séville, Belcor dans L'Élixir d'Amour et le comte Alma Viva dans Les Noces de Figaro, et aussi le rôle type de Don Giovanni. Ensuite, il développe un répertoire plus large comprenant Péléas et Mélisande de Debussy. C'est avant tout un grand interprète du lied et particulièrement admiré pour le lied allemand. Vous allez l'entendre accompagné d'un grand pianiste, Amiel Bus-Akewitz, excusez l'accent. Pour terminer, il mène actuellement un vaste projet discographique autour des leaders de Schubert à l'approche de l'anniversaire de sa mort. Il faut souligner aussi que, contrairement à beaucoup de chanteurs, Alselhorn revendique un équilibre entre l'opéra, le concert et le lied, qu'il considère comme trois facettes de son art. Sylvain Faure, journaliste de Diapason, nous donne son avis sur cet enregistrement de tous les disques, écrit-il, enregistré par Samuel Alselhorn, celui-ci est sans doute le plus beau. Il a la cohérence de sa chronologie. Pour les leaders qu'il renferme, ils sont de 1826, année où Schubert semble connaître un nouveau printemps. Une petite anecdote peut-être assez surprenante, Samuel raconte que vers 6 ans, il ne parvenait pas à chanter juste. Il produisait davantage un bourdonnement. Malgré cela, il a intégré un chœur d'enfant. Et c'est progressivement que sa voix s'est développée. Comme vous allez le voir, il a bien fait de continuer. Hein. Alors Samuel, la preuve qu'un enfant qui chantait faux peut devenir un grand interprète. Écoutons, si vous le voulez bien, maintenant ce baryton exceptionnel.

0: Alors, j'espère que vous avez apprécié ce superbe chanteur, cette voix extraordinaire. Donc, c'était de Schubert, Am Frühling, chanté par Samuel Hasselhorn, accompagné au piano par Amiel Bussakiewicz. Dominique, maintenant ?
1: Oui, on va passer à Fanny Mendelssohn, que je ne connaissais d'ailleurs pas, qui est la sœur de Mendelssohn. Alors, quelques mots sur elle, dont je ne connaissais pas l'existence, bien entendu, et qui se révèle aujourd'hui avec notre diapason d'or d'avril 2026. Voici quelques petites anecdotes. Fanny Mendelssohn, désignée aussi par le nom de Fanny Hensel par son mari, est la sœur de Felix Mendelssohn. Elle est née en 1805 en Allemagne et décédée en 1847 à l'âge de 41 ans. Elle fait partie des compositrices de renom au XIXe siècle. Elle connut de nombreux poètes, tels Heine et Goethe, dont elle a mis les œuvres en musique. Le père de Fanny était banquier et la sœur aînée de Felix Mendelssohn Bartholdy, famille d'origine juive, mais convertie au protestantisme. Les quatre enfants sont baptisés et elle est élevée dans l'atmosphère cultivée de l'intelligentsia berlinoise. Fanny reçoit une excellente éducation musicale de sa mère. Au cours d'un voyage de la famille à Paris, quand elle et son frère sont encore très jeunes, ils suivent tous les deux des cours avec une élève de Beethoven. Et ensuite, de retour à Berlin, Fanny étudie le piano avec deux des meilleurs éducateurs de la ville. Très tôt, comme son frère, elle manifeste des dons musicaux, mais son père l'empêchera néanmoins, laissant la place à Félix. Il lui dira que cela doit rester un agrément, car une femme dirige sa maison, un point, c'est tout. Alors que Fanny doit se limiter au salon, les parents Mendelssohn offrent tous les dimanches à Félix un orchestre qui lui permet de tester ses créations, permettant la publication du Songe d'une nuit d'été alors qu'il n'a que 17 ans. Il est même présenté à Goethe alors que Fanny est mise à l'écart, cette rencontre ne concernant que l'agent mais masculine. Fanny entretient pourtant une relation très proche avec son petit frère Félix, de 3 ans et demi son cadet, lui donne des conseils et organise également pour lui des concerts et des tournées, ainsi qu'à des rencontres avec Gounod, Liszt, Clara et Robert Schumann. Mais Fanny se révèle très vite être une pianiste extrêmement douée. Ainsi, elle impressionne sa famille quand, à l'âge de 13 ans, elle joue par cœur l'intégralité des préludes du clavier bien tempéré de Bach. Quand même deux bouquins, hein. Son professeur de composition loue ses talents de pianiste et dit qu'elle joue comme un homme. Elle compose très jeune et sa première œuvre connue l'a été dès l'âge de 14 ans. Bien que sa famille et sa situation ne lui permettent pas de publier, on comprend que la composition prenait une place très importante dans sa vie, mais elle se résigne donc. Elle épouse le peintre Wilhelm Hensel, de 11 ans son aîné, et ils auront un fils. Ce mari l'encourage à jouer et à publier ses œuvres. Ils partiront en Italie, à Rome, pendant plus de 6 mois, où Fanny rencontre et impressionne quand même beaucoup Berlioz et Gounod. Ils la décrivent comme une musicienne inoubliable, excellente pianiste et femme d'une intelligence supérieure. Enfin, elle meurt d'une crise d'apoplexie en 1847 à l'âge de 41 ans.
0: C'est jeune.
1: Fanny Mendelssohn a écrit plus de 250 lieder pour soprano et piano, ainsi que plus d'une centaine de pièces pour piano seul. D'ailleurs, Félix Mendelssohn s'est approprié 6 de ses lieder de jeunesse. Quelques mots enfin sur cette surprenante pianiste chinoise qui nous interprète ce capriccio en si mineur et qui se nomme Claire Yuanxi, née en 1990 aux États-Unis, mais d'origine chinoise. Cette petite prodige commence à jouer du piano à 6 ans et remporte à 8 ans de nombreux prix. Elle remporte une médaille d'or au concours mondial de piano à Cincinnati. Et elle est la plus jeune médaillée de la division pré-universitaire à se produire avec un orchestre lors du concert des lauréats de la division internationale. Elle poursuit son éducation musicale en Allemagne, puis remporte le premier prix du concours Chopin, suivi de nombreux autres prix internationaux tout aussi prestigieux. Écoutons, chers auditeurs, ce capriccio en si mineur de Fanny Mendelssohn Hensel, un morceau de bravoure, de rapidité, d'exécution et de voltige, interprété par Claire Yuanxi.

0: Vous venez d'écouter le Capriccio en si mineur de Fanny Mendelssohn-Henzel et j'espère que vous l'avez apprécié.
1: Voilà, c'est un ordre. là-dessus, je vous présente de Debussy La plus que lente. C'est une réédition jouée par Samson François, pianiste, Debussy intime. Alors, c'est un extrait du coffret consacré en hommage à Debussy, célébrant cette fois son piano, sa musique de chambre et ses mélodies. Emma Debussy décrivit souvent le jeu de son mari, très feutré, très félin, très exact du point de vue des notes, mais très libre. Ses préceptes semblent guider le jeu de Samson François, poète et fantasque. La valse romantique appelée à tort valse lente est une œuvre de jeunesse de Claude Debussy pour piano seul, composée vers 1890. Avant que le compositeur, bien sûr, compose la musique française avec l'après-midi d'un faune. Claude Debussy a composé quelques pages romantiques, c'est le cas de cette valse, une musique élégante et délicate, où l'on devine déjà l'héritage de Chopin, ainsi que les couleurs personnelles de Debussy. Alors, quelques mots sur l'excellent et regretté Samson François, considéré comme l'un des plus grands interprètes de Debussy du XXe siècle. Sous les doigts de cet artiste, cette valse acquiert une poésie toute particulière, faite de liberté, de rêve, et d'élégance. Chers auditeurs, je vous laisse en compagnie de Samson François et je vous dis à bientôt parce que notre émission se termine. Elle était très riche, mais j'espère que vous avez tous trouvé quelque chose d'intéressant. Merci beaucoup et à bientôt.
0: À bientôt.

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0: Vous écoutez Albatros, dans un instant, retrouvez les voix de Lyre au Havre, puis retour à la musique classique en compagnie de Daniel à 10h10.
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2: Je vais vous lire un extrait de Gainsbourg de Gilles Verlan aux éditions Albin Michel. Heureuse coïncidence, la vie artistique à Paris n'a jamais été aussi excitante qu'en ces années 20. On a d'abord vu l'ouverture de la grande saison Dada avec André Breton et ses amis en avril 1921 au Sans Pareil, suivie en mai à l'arrivée de Marcel Duchamp par le vernissage de l'exposition Dada de Max Ernst, tandis qu'Éric Satie donne Piège de Méduse au Théâtre Michel. En juin de la même année, au Salon Dada,

0: on expose à la Galerie Montaigne, au-dessus du Théâtre des Champs-Élysées, des textes et poèmes de Tristan Tzara, Benjamin Perret, Louis Aragon, Paul Éluard et des photos de Man Ray. En 1924, Breton publie son premier manifeste du surréalisme. En 1928, année de la naissance de Serge, a lieu une fameuse exposition surréaliste à la Galerie Goémans à Paris. Enfin, en décembre 1929, Breton publie son second manifeste du surréalisme dans le numéro 12 du périodique La Révolution surréaliste qu'il dirige avec Perret depuis 5 ans. Entre-temps, à peine remis du choc créé par le suprématisme du carré noir sur fond blanc de Malevitch, le public parisien a pu découvrir les œuvres de Piet Mondrian, équivalent pictural des architectes hollandais de l'école de Stiel, tandis que le Bauhaus allemand, jusqu'à sa condamnation par le pouvoir nazi en 1933, ne cesse d'étendre son influence avec des professeurs tels que Klee, Kandinsky ou Mooli Nagy et établit la synthèse des arts majeurs, l'architecture, avec les arts mineurs, les arts appliqués, le mobilier. En 1921, Le Corbusier y associe son essai « L'esprit nouveau ». Côté musique, Paris accueille au début de la décennie King Oliver et son Original Creole Band, premier orchestre de jazz de l'histoire. Prokofiev y joue l'opéra féerique « L'amour des trois oranges », puis le troisième concerto pour piano et orchestre, et Maurice Ravel orchestre les tableaux d'une exposition de Moussorgsky. Les années 20, c'est aussi la publication des deux tomes de l'Ulysse de James Joyce, les représentations des mariés de la Tour Eiffel de Cocteau et Radiguet au Théâtre de l'Œuvre, les premières pièces de Sacha Guitry, Le Kid et la Ruée vers l'or de Chaplin, le film à scandale Folie de femme d'Eric von Stroheim, Le docteur Mabuse de Fritz Lang, Nosferatu le vampire de F.W. Murnau, Les Dix Commandements de Cécile B. 2000, La Roue d'Abel Gance, La rue sans joie de G.W. Pabst avec la jeune Greta Garbo, ou encore Le cuirassé Potemkin de Sergei Eisenstein, censuré en France pour cause de propagande révolutionnaire et démoralisation des armées. Si Joseph, le père de Gainsbourg, ne manque jamais de boulot, il peine à décrocher des engagements prestigieux. Il n'a pas accès non plus au circuit des musiciens qui travaillent pour les studios d'enregistrement ou les grandes vedettes du music-hall, qui à cette époque se nomment Alibert, Mistinguette, Joséphine Baker, Maurice Chevalier, Lucienne Boyer et Berthe Silva. En septembre 1932, Joseph rencontre un pionnier du jazz français, Fred Addison, qui vient d'arriver à Paris et l'engage non pas dans son fameux grand orchestre, mais dans sa petite formation qui anime les après-midi du restaurant chez Maxim's. Léo Parus raconte « Joseph Gainsbourg n'était pas un crack. Il n'était pas très coté dans le métier. On le prenait pour des remplacements dans des boîtes ou des restaurants russes tels que le Sherazade, le Novi ou le Drador, où beaucoup de musiciens étaient juifs et où il fallait surtout jouer des musiques tziganes et des pays de l'Est. Mais il n'avait pas le métier nécessaire pour ce genre de travail, même s'il avait une bonne formation classique. Rien à voir avec les pianistes les plus en vue, tels que Berinsky, Nyagu ou Kodolban. Joseph était plutôt suppléant que régulier. Le violoniste faisait toujours équipe avec le même pianiste, mais jamais un grand nom du violon, par exemple Volodarsky ou Krikava, n'aurait pris Joseph pour l'accompagner. En 1934, lorsqu'il est engagé pour 5 mois au casino de la Corniche à Alger, Joseph emmène la famille au complet. À son retour à Paris, il trouve une place de pianiste aux Enfants de la Chance, où il va travailler 3 saisons d'affilée jusqu'à fin 1937. Serge n'oubliera jamais le nom de cette boîte, inspirée d'un roman de Kessel. Il en fera même une chanson en 1987. Je vous ai lu un extrait de Gainsbourg de Gilles Verlan aux éditions Albin Michel.
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1: Le compositeur Ernest Bloch, 1880-1959, a composé une prière pour violoncelle et orchestre à cordes. Il s'agit ici du violoncelliste Denis Krotov.

0: l'orchestre de chambre du Kremlin, accompagné Denis Krotov, violoncelliste dans la prière pour violoncelle et orchestre de Ernest Bloch.
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0: Nous partons à la rencontre d'un basson particulièrement bavard, entouré de clarinettes, de cors. L'ensemble Moonwinds, direction Johann Henrik Luna, nous propose un divertimento numéro 4 en si bémol majeur de Vicente Martin Soler.

0: C'était de Vicente Martín Soler, un divertimento numéro 4 en si bémol majeur pour instruments à vent. L'ensemble Moon Winds interprétait cette œuvre sous la direction de Johann Henrik Luna.
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0: Nous allons maintenant à la rencontre de l'eau, des gondoles et donc de Venise avec Franz Schubert. Toute l'illusion aquatique dans cette partition, c'est un chant d'amour pour chanter sur les eaux, donc avec le violoncelle et le piano.

0: C'était pour chanter sur les eaux un lied de Franz Schubert transcrit ici pour le violoncelle et le piano. Les artistes Anne Gastinel et Claire Désert.
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1: Je pense à Mère Teresa. Un jour, elle venait de recevoir le prix Nobel de la paix. On lui dit, mais quel est votre conseil pour amener la paix dans le monde? Et elle a répondu, rentrez chez vous et aimez votre famille. Je pense que 80% de l'explosion de la société dans laquelle nous vivons vient de l'explosion du système familial. Donc, investissez sur votre vie de couple, investissez sur votre famille. Dans mon héritage, je viens d'un milieu d'origine très modeste, mais il se trouve que mes parents, mes grands-parents étaient engagés à l'époque dans la résistance. La grande majorité de mes parents et mes grands-parents sont morts en camp de concentration et j'ai appris, par ma famille, à m'engager pour des causes. Et finalement, je résiste aussi à ma façon. Je crois qu'on peut influencer la société dans lequel on est pour amener du soulagement souvent à toutes les souffrances qui sont là.
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2: Nous donnons rendez-vous une fois encore avec le romantisme espagnol sous la plume de Granados. Coloquio in la Reja.

0: Albert Guinovart était au piano dans cet extrait de Goyescas du compositeur espagnol Granados.
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0: Nous entendons à présent dans notre émission la musique italienne de l'époque de la Renaissance avec Alfonso Ferrabosco dans un album intitulé Il Padre. Et nous écoutons une chanson à cinq voix auprès de vous, interprétée par l'ensemble Huelgas, dirigée par Paul van Nevel.

0: C'était Auprès de vous, chanson à cinq voix de Alfonso Ferrabosco.
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0: Une fois encore, pour le bonheur de tous, la guitare sur notre antenne avec le duo Astor. Gaël Tietje et Francisco Sanchez Bernier dans le Tango Suite de Astor Piazzolla.

0: C'était le premier mouvement de la Tango Suite d'Astor Piazzolla par le duo Astor.
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0: avez reconnu, c'était de la musique de Monteverdi, pièce vocale polyphonique, en tout cas 6 voix, interprétée par l'ensemble baroque La Veneziana. Nous venons d'entendre la pièce intitulée Svogava con le stelle.
1: Il est 11h, merci d'écouter Albatros. Avant de retrouver Daniel et Musique Plurielle, c'est l'heure de votre chronique des gens comme vous et moi.

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1: Les émissions Flèche Bible sur les divers livres de la Bible nous font découvrir les nombreux auteurs de la Bible, dont un certain Paul, qui s'était illustré par ses violences sur les chrétiens. Alors Jacques-Daniel, expliquez-nous pourquoi cet homme a vécu un grand changement.
2: Alors c'est vrai que l'histoire de Paul, elle est absolument incroyable, parce qu'au début, il était profondément convaincu que Dieu voulait qu'il l'emprisonne ou mette à mort les chrétiens. Donc il était convaincu comme si Dieu lui disait de le faire. Mais un jour, le Christ ressuscité se révèle à lui. Et puis cette rencontre va totalement bouleverser Paul. Et il va devenir l'un des plus grands témoins du Christ dans son époque. En plus, il sera battu, persécuté à cause de sa foi. Ainsi, dans le livre que nous allons étudier aujourd'hui, Paul est enfermé dans la froidure d'un cachot à cause de sa foi.
1: Donc voilà un homme qui mettait les autres en prison. Il se retrouve lui-même en prison, justement.
2: Voilà, tout à fait. Alors la consécration de Paul l'a déjà conduit à bien des souffrances, car dans les premiers siècles, on peut rappeler que la foi chrétienne était l'objet de grandes persécutions, en particulier de la part des empereurs romains. À cette époque, à l'époque de ce livre, eh bien,

0: Nous sommes en l'an 67 et c'est le cruel empereur Néron qui règne sur Rome. Cet homme se prend pour un dieu, pour un artiste, etc. Mais surtout, il fait subir d'horribles tortures aux chrétiens. Par exemple, il va les suspendre sur des croix et les brûler pour éclairer son jardin.
1: Donc, Paul se retrouve en prison entre les mains d'un gouvernement qui est abject.
0: C'est vrai qu'aujourd'hui, on a de la peine à nous imaginer la condition des chrétiens qui croupissaient en prison avant d'être torturés et mis à mort juste à cause de leur foi. C'est pourtant dans cette situation que Paul trouve encore la force d'écrire une dernière lettre à son ami Timothée. Cette lettre va précéder son martyre puisque Paul étant, selon la tradition, décapité quelques mois plus tard.

0: écrit à Timothée, c'est en quelque sorte un testament, hein, le testament d'un innocent qui est condamné à mort. C'est très important de lire les derniers écrits de quelqu'un. Alors, qu'est-ce qu'il dit Paul dans ces derniers moments de sa vie ?
1: Alors, c'est très touchant parce que Paul a conscience que son service arrive à son terme. Et en fait, c'est avec une très grande affection qu'il écrit à Timothée. Ce jeune homme est habité par une foi sincère. Et puis, c'est pour Paul comme un fils bien-aimé à qui il désire transmettre son héritage. Dans le premier chapitre de cet épître, on peut voir que Paul va inviter Timothée à garder la flamme. On peut l'écouter.
0: Je t'exhorte à ranimer la flamme du don de Dieu que tu as reçu par l'imposition de mes mains. Car l'esprit que Dieu nous a donné ne nous rend pas timides, au contraire, son esprit nous remplit de force, d'amour et de sagesse. N'aie donc pas honte du témoignage à rendre à notre Seigneur, ni de moi, son prisonnier, mais souffre avec moi pour l'Évangile.
1: Alors Paul poursuit en expliquant à Timothée que sa situation lamentable est pleine de promesses. Le Christ, il en a la conscience, a lui aussi été persécuté par les hommes. Il a aussi été torturé et mis à mort sur une croix. Pourtant, cette fin tragique du Christ n'était pas la fin de tout, mais c'était les prémices d'une glorieuse résurrection. Et Paul a justement vu cette gloire du Christ ressuscité. Et c'est de là que viennent son espérance et sa consécration. On peut l'écouter.
0: Voici ce qu'il écrit. Jésus-Christ a réduit la mort à l'impuissance et il a mis en évidence la vie et l'immortalité par l'Évangile. C'est pour cet Évangile que j'ai été établi prédicateur et apôtre, chargé d'instruire les païens, et c'est à cause de cela que je souffre ces choses. Donc, Paul accepte de souffrir parce qu'il sait qu'il y a quelque chose après, qu'il y a une autre dimension après la mort.
1: Exactement. Et Paul n'a pas seulement eu une vision du Christ ressuscité, mais il vit une relation spirituelle constante avec lui. C'est pas simplement un événement dans sa vie, oui, une fois, non. Non, pour lui, cette rencontre avec le Christ a inauguré une relation personnelle avec lui, une relation intime avec lui. Et ce soutien du Christ à côté de lui va le combler. Et à cause de cela, il sait que ce monde et ses souffrances ne sont que passagers. Dans le chapitre 2, Paul invite Timothée à se consacrer entièrement à l'Évangile et justement à ne pas se laisser prendre, se laisser accaparer par les futilités de ce monde.
0: Voici ce qu'il écrit, par exemple, « Souffre avec moi comme un bon soldat de Jésus-Christ. Il n'est pas de soldat qui s'embarrasse des affaires de la vie s'il veut plaire à celui qui l'a enrôlé. » Et encore plus loin, « Efforce-toi de te présenter devant Dieu comme un homme éprouvé, un ouvrier qui n'a pas à rougir, qui dispense droitement la parole de la vérité. » Et un peu plus loin encore, fuis les passions de la jeunesse et recherche la justice, la foi, l'amour, la paix avec ceux qui invoquent le Seigneur d'un cœur pur.
1: Alors nous l'avons dit, Paul, le prisonnier, va être prochainement exécuté. Il va donc brutalement quitter ce monde en laissant l'héritage de la foi à la nouvelle génération. Et c'est une période assez critique finalement parce que Paul fait partie de ces apôtres qui ont vraiment vécu proche de Christ. Qu'est-ce qu'il va se passer plus tard ? Et dans le chapitre 3, Paul nous partage une révélation qu'il a reçue sur le futur. C'est en quelque sorte une parole prophétique que l'on peut écouter.
0: Sache que dans les derniers jours, il y aura des temps difficiles, car les hommes seront égoïstes, amis de l'argent, fanfarons, hautains, blasphémateurs, rebelles à leurs parents, ingrats, irréligieux, insensibles, déloyaux, calomniateurs, intempérants, cruels, ennemis des gens de bien, traîtres, emportés, enflés d'orgueil, aimant le plaisir plus que Dieu. C'est un sacré tableau, ça.
1: Mais c'est vrai, quand on écoute cette liste, on se dit, mais il viendra dans les derniers jours. Et Paul lui-même vivait dans une époque qui n'était déjà pas facile, avec toutes ses cruautés, ses violences. Mais il a la révélation que le mal va encore s'accroître et que la société humaine va partir encore plus à la dérive. Amour de l'argent, orgueil, recherche absolue du plaisir, opposition à Dieu, toutes ces choses sont malheureusement bien présentes aujourd'hui. Et on a l'impression qu'elles continuent d'enfler dans nos sociétés. En tout cas, pour ma part, j'ai déjà cette vision qu'en quelque sorte, il y a quand même des valeurs profondes qui sont en train de disparaître et qu'il y a comme un espèce d'endurcissement dans notre société, il y a finalement une forme d'arrogance contre Dieu et contre le bien qui se manifeste. Et Paul, dans sa prison, alors qu'il va mourir, a déjà cette vision de ces temps qui viennent, qui seront finalement difficiles.
0: Donc cette lettre de Paul à Timothée annonce quelque part que l'accroissement du mal, c'est un signe que le monde va basculer.
1: Oui, et cela nous rappelle une parole de Jésus dans les évangiles où il parle d'un champ dans lequel vont se retrouver du bon grain et puis aussi des semences d'herbes empoisonnées. Et ce que Jésus va montrer, c'est que les bonnes et les mauvaises plantes vont grandir et qu'elles vont continuer de grandir jusqu'au jour de la moisson. Et ce jour de moisson est un symbole du moment où la vérité éclatera. Paul va être exécuté, donc il va disparaître, sortir de ce monde, comme nous allons tous le faire au travers de notre mort. Mais pourtant, lui, il sait qu'il a fait le bon choix et que le Dieu qu'il a servi et aimé sera là pour l'accueillir. Ça, je trouve ça assez extraordinaire. Il arrive au bout de sa vie, il a fait son parcours, mais on peut écouter cette touchante proclamation qu'il nous transmet.
0: Il dit « J'ai combattu le bon combat, j'ai achevé la course, j'ai gardé la foi. Désormais, la couronne de justice m'est réservée. Le Seigneur, le juste juge, me la donnera dans ce jour-là, et non seulement à moi, mais encore à tous ceux qui auront aimé son avènement. »
1: Alors là, on voit bien justement que Paul, alors qu'il a souffert, que finalement il aurait pu être un homme brillant et très connu, avec certainement pas mal de richesses, le chemin qu'il a choisi était très difficile. Pourtant, quand il est à la fin de ce chemin, il a cette proximité avec le Christ et il sait qu'il a fait le bon choix, que finalement sa vie, eh bien, malgré tout, même s'il va mourir en martyr, il l'a vraiment réussi.
0: On peut se demander si Paul savait qu'il allait mourir à ce moment-là, quand il écrit cette lettre.
1: Alors, est-ce qu'il avait été condamné déjà par le système romain? Certainement qu'en voyant le destin des autres chrétiens, il devait certainement y penser. En tout cas, quand il dit « j'ai combattu le bon combat », on sait qu'il arrive au bout, en fait. Hein. Quand on dit « j'ai combattu le bon combat », c'est qu'on ne dit pas « je suis dans le combat », mais ça veut dire que ces choses-là sont derrière. Et pour lui, finalement, maintenant, il n'a plus rien à faire dans cette prison, sinon encore écrire une lettre. Et je crois qu'il sait que vraiment, il touche à la fin. Et c'est ce qu'on a vu, c'est que quelques temps plus tard, en tout cas, on estime qu'il a été décapité en l'an 67, donc c'est la même année quasiment que cette lettre.
0: Avec cette deuxième lettre de Paul à Timothée, on a partagé les souffrances de Paul, on a pris aussi connaissance du message qu'il a envoyé à son jeune ami avant d'être lui-même exécuté. Qu'est-ce que vous allez nous dire, Jacques-Daniel, avant qu'on quitte Paul pour aujourd'hui ?
1: Alors, ce n'est pas par hasard que cette lettre, vous imaginez, c'était une petite lettre personnelle finalement. Et aujourd'hui, elle se retrouve dans la Bible. Elle est à disposition de milliers de lecteurs de la Bible. Ce n'est pas un hasard parce que ce dernier message de Paul s'adresse à tous ceux qui désirent être fidèles à Dieu. Et cette fidélité, nous l'avons vu, Paul l'a vécue et cela l'a conduit à accepter une vie difficile. Pourquoi il l'a fait ? Pas simplement pour être quelqu'un d'héroïque, non, il l'a fait par amour pour Dieu et pour les autres. Cette lettre touchante nous rappelle que le fait de suivre Christ peut nous conduire à subir la violence des adversaires de Dieu et même à perdre la vie. Malgré tout, Paul n'a jamais été abandonné. Et même dans ce sombre cachot, Christ est à ses côtés. Et ça, c'est assez extraordinaire. Il va le dire dans sa lettre, beaucoup de gens l'ont abandonné. Il donne même des noms de gens qui étaient probablement proches de lui et qui vont s'écarter de lui quand il va peut-être être emprisonné. Mais dans sa lettre, il nous confie ce secret. Et c'est assez extraordinaire parce que dans ce cachot sombre, certainement humide et plein de cris et de violence, eh bien, Paul va nous donner une vision. Il y a la lumière dans cet endroit-là et on peut l'écouter dans le chapitre 4.
0: Alors voilà son secret, c'est le Seigneur qui m'a assisté et qui m'a fortifié afin que la prédication soit accomplie par moi et que tous les païens l'entendent. Et j'ai été délivré de la gueule du lion. Le Seigneur me délivrera de toute œuvre mauvaise et il me sauvera pour me faire entrer dans son royaume céleste. À lui soit la gloire au siècle des siècles. Amen. Voilà comment il termine.
1: Oui, alors moi je trouve assez magnifique parce que ce serviteur fidèle a utilisé son temps, ses richesses, ses compétences à servir le Dieu éternel. il va perdre son corps et il en a conscience. Beaucoup de gens aujourd'hui n'ont pas du tout conscience que leur corps est fragile, qu'ils peuvent le perdre à tout moment. Lui, il a conscience de cela, mais plus fort que la fragilité de sa vie, il a cette assurance dans ce Dieu vivant. Et cette assurance nous encourage, nous tous, auditeurs qui entendons ces paroles, à faire aussi ce bon choix. Et je vais mentionner ces toutes dernières paroles, celles qu'on trouve à la fin vraiment de ce livre. Et c'est assez magnifique, puisque Paul va partir, il ne se lamente pas sur lui-même, mais il dit encore cette dernière parole, « Que la grâce soit avec vous ».

du compositeur français Lili Boulanger. Je vous invite à rencontrer un cortège, évidemment un cortège joyeux, vous allez l'entendre. C'est Eyudi Menuhin et Clifford Curzon au piano.

0: avec Ludmilla au violon et Clifford Curtson au piano, nous venons d'entendre Cortège de Lily Boulanger.
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0: Un duo flûte et harpe avec cet allegretto de Benjamin Godard. La musique est fluide, liquidienne, elle se veut souple et détendue. Nous entendons Philippa Davis à la flûte et Thelma Owen à la harpe.

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1: Né en 1887 à Rio de Janeiro, le compositeur brésilien Heitor Villa-Lobos est un des compositeurs les plus prolifiques du XXe siècle. Sa musique ne s'est jamais conformée à aucune norme académique. « Ma musique est naturelle comme une chute d'eau », disait-il lui-même. Ses compositions sont connues et jouées partout dans le monde. Parmi elles, bien entendu, les « Bacanas Brasileiras », écrites pour diverses combinaisons d'instruments et de voix entre 1930 et 1945. Chacune représente une fusion entre les airs du folklore brésilien ou des musiques populaires brésiliennes et le style de Jean-Sébastien Bach, le compositeur favori de Villa-Lobos. D'ailleurs, la plupart des mouvements de chaque suite ont deux titres. L'un emprunté à Bach, Preludio, Aria, Toccata, et l'autre brésilien. Les Bacanas Brasileiras numéro 2 sont écrites pour orchestre. C'est l'Orchestre National de la Radiodiffusion Française qui nous les interprète, dirigé par Heitor Villa-Lobos lui-même, enregistré en 1957. Quatre mouvements, Preludio, O Canto do Cappadocio, Aria, Canto de Nossa Terra, Danza, Lembrança do Sertão, et Toccata, O Trenzinho do Caipira.

pouvons nous quitter sans écouter la superbe voix de Victoria de Los Angeles qui nous interprète l'aria des Bacchanas Brasileiras numéro 5 pour soprano et 8 violoncelles de l'Orchestre National de la radiodiffusion française dirigée par Heitor Villa-Lobos.

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2: Eh bien, aujourd'hui, nous sommes au MUMA du Havre avec Géraldine Lefebvre, qui est directrice du MUMA et qui est également la commissaire de l'exposition, magnifique exposition Monet au Havre, qui est présentée jusqu'au 27 septembre 2026. Géraldine Lefebvre, bonjour. Merci de nous accompagner dans cette visite. Nous allons nous régaler puisque nous allons nous promener dans les œuvres et puis nous allons aussi décrire les tableaux. Nos préférés.
3: Bonjour et merci de cette invitation. Je suis très heureuse de vous présenter cette exposition sur laquelle j'ai travaillé pendant de nombreuses années avec mes co-commissaires, hein, puisqu'il y a également Michael Debris à mes côtés et également Pascal Perrin, historien de l'art qui travaille sur Monet aussi depuis de longues années.
2: Alors approchons-nous si vous le voulez bien de ce petit mur, j'allais dire un petit mur à la Boudin. Vous avez fait un accrochage très serré de très jolis facsimilés des dessins de Monet. Il est très jeune à cette époque.
3: Oui, absolument. Ce sont des facsimilés des deux premiers albums de dessins d'Oscar Claude Monet qu'on présente. On présente les originaux juste à côté. Hein.
2: Oscar, c'est son pseudo.
3: Oscar, c'est son premier prénom. Oscar Claude Monet. Mais au moment où il commence à dessiner, il a 15 ans, pendant cet été 1856, et à ce moment-là, il signe O.Monet, c'est-à-dire avec son premier prénom. Et ce qui est passionnant, c'est que dans cette exposition, on va le voir s'affirmer en tant qu'artiste et prendre une position où il va affirmer en fait son deuxième prénom. On va le voir arriver, ça va être d'abord C.Monet, ensuite C.L. et ensuite Claude Monet.
2: Voilà. Oscar, c'était ringard à l'époque ?
3: Peut-être un peu ringard, mais
2: aujourd'hui,
3: en tous les cas, il va abandonner... Oui, c'est assez à la mode aujourd'hui, mais il va abandonner ce premier prénom pour utiliser son deuxième prénom.
2: Alors, il va croquer la campagne, beaucoup, beaucoup. Il va faire des études, une sorte d'études documentaires avec cet arbre ou avec ce rocher qui est réalisé à la mine de plomb, enfin, ce
3: Absolument.
2: Qu'on appelle à l'époque mine de plomb et qu'on appelle crayon graphite aujourd'hui.
3: Absolument. Donc, tous ces dessins sont faits à la mine de plomb, avec parfois quelques ajouts de craie blanche. C'est toujours de la matière sèche avec Monet. C'est ça qui est passionnant. Également parfois une petite pointe de sanguine, mais c'est rare dans les premiers carnets de dessin. Par contre, on peut rencontrer de la craie blanche. Ce sont des dessins qui sont parfois ébauchés, comme ce bateau où on voit par exemple la voile très travaillée alors que la coque est juste dessinée en un trait très fin. Parfois, ce sont vraiment comme des petits dessins préparatoires pris sur le vif. Parfois, on a des dessins très aboutis, notamment comme ce portrait d'Édouard Perdrieux qui est titré Édouard Perdrieux le 10 septembre. Hein. Ce sont des dessins qui sont en général titrés et localisés et également datés. Donc, on peut suivre Monet dans sa trajectoire dans le paysage havrais. On a également ici un très joli dessin qui représente un jardinier à Graville sur les hauteurs du Havre. C'est intéressant, une première représentation de jardinier chez Monet. Quand on connaît son amour des jardins, des premières toiles de jardin qu'il va faire dans la maison de sa tante Cadre à cette adresse, puis ensuite à Giverny. Donc ça annonce en fait la suite de son œuvre. Donc ce jardin est très très précis, très très fini. D'ailleurs, c'est un très joli dessin.
2: On voit qu'il utilise plusieurs crayons, plusieurs duretés de crayons. Alors là, je m'adresse aux dessinateurs, à ceux qui aiment particulièrement le dessin. D'ailleurs, n'hésitez pas à venir avec votre petit carnet de croquis et un crayon, parce que ça c'est autorisé dans les musées, aucun
3: Absolument.
2: Problème. C'est que les techniques mouillées qui sont interdites, mais en vrai, comme l'aquarelle,
3: oui.
2: comme la peinture, etc.
3: La gouache.
2: Et donc vous allez pouvoir copier, même si ce sont des facsimilés, évidemment, ce sont des facsimilés d'une très grande délicatesse.
3: Oui, et précision, on a respecté vraiment les tailles de papier, la couleur du papier, également la couleur, bien sûr, du crayon à papier. Donc on a même les taches du papier hein, qui sont là, donc les taches du temps. Donc tout est respecté. Et puis on a une dizaine de facsimilés, puis ensuite on a en regard un petit peu plus loin les deux originaux. Hein, ces deux albums de dessin qui sont montrés au public pour la première fois.
2: Alors là, moi, je me régale, je les préfère.
3: Hein. Et oui,
2: alors mécanique. Ne vous étonnez pas si vous entendez que ça craque, parce qu'on se promène toutes les deux dans le musée. Donc voilà, le parquet craque.
3: Absolument. Et donc voilà, ces deux albums qui sont sous vitrine, un petit peu dans la pénombre, justement pour ne pas atténuer vraiment ni le papier et la couleur du dessin. Donc on a une lumière très tamisée en dessous de 50 lux. Voilà, et on découvre ces dessins, ces deux premiers dessins des deux premiers albums qui sont ensuite dédicacés par Claude Monet à son cher frère. Hein, c'est indiqué là, souvenir de jeunesse à mon cher frère, ce 20 septembre 95, Claude Monet. Donc Claude Monet, à ce moment-là, il a pris son deuxième prénom, il signe en tant que Claude Monet, on est en 95, et c'est deux ans après
2: donc,
3: que...
2: Donc il est né en 1840.
3: Né en 1840, arrivé au Havre en 1845, il commence à faire et à dessiner dans le paysage au Havre et dans les environs en 1856, il n'a que 15 ans. Pendant l'été 1856. Et ses deux premiers albums de dessin vont être achetés par son frère aîné, Léon Monet, en 1893, dans une vente au Havre.
2: Pour l'aider financièrement.
3: Oui, alors à ce moment-là, en 1893, je pense que ce n'est plus pour l'aider. Par contre, Léon Monet va beaucoup aider son jeune frère à ses débuts en achetant beaucoup de peintures. Il va acheter une vingtaine de toiles à Monet, des portraits de famille, des natures mortes, des paysages.
2: On pense à Van Gogh, évidemment. Mais
3: voilà, exactement. C'est comme Théo. Voilà, il va aider son jeune frère, il va le supporter, il va aussi lui permettre de rencontrer des collectionneurs à vrai, des collectionneurs rouennais. Donc c'est vraiment quelqu'un qui va beaucoup beaucoup compter dans les débuts de l'artiste.
2: Alors, on pourrait continuer encore dans cette salle, puisque il y a les premiers tableaux.
3: Oui, le premier tableau de Monet ici. Vue prise à Rouel, un tableau peint donc en 1858 pendant l'été.
2: Une grande précision, presque photographique.
3: Presque photographique. D'ailleurs, c'est absolument spectaculaire quand on se rend à Rouel de se rendre compte comme le paysage a peu changé. On retrouve vraiment en ce lieu la marque que vous voyez ici au premier plan, le Rouel. Également cette ligne de peupliers à l'arrière-plan qui se reflète dans les eaux de la rivière. C'est absolument merveilleux. Et on pense notamment à toutes ces grandes séries, et notamment à la série des peupliers que Monet va réaliser en 1891. C'est très fort. On a des verts très puissants, des bleus, des verts foncés, en fait des couleurs. En fait, toute cette campagne vit avec des couleurs, des verts très intenses. D'ailleurs, les critiques de l'époque parleront de ce vert Monet qui étonne, qui détonne à l'époque complètement.
2: Et qui est rehaussé là à droite par cette petite ligne de jaune d'or, oui. Ocre, presque jaune de Naples, qui rehausse l'ensemble. En fait, si on supprimait visuellement cette partie-là, pouf, le tableau se casse la figure. Et là, il est totalement équilibré. Il résonne avec les nuages dans le ciel.
3: Oui.
2: Et ce petit personnage.
3: Et le chapeau de ce petit personnage. On retrouve ce jaune d'or également. Donc non, c'est assez... c'est extrêmement bien construit. C'est construit par la couleur. On a ici aussi tout ce jeu sur le reflet, sur cet étang qui annonce déjà l'étang aux Nymphéas de Giverny. C'est absolument un premier tableau absolument exceptionnel que Monet va présenter immédiatement à l'exposition du Havre de 1858.
2: Je vois des petits QR codes là. Je me suis laissé dire que Cédric Clapiche avait commenté certains tableaux de l'exposition.
3: Oui, Murmure. Voilà, c'est ainsi que s'appelle cette visite guidée. On se laisse guider par les mots de Cédric Clapiche. C'est très fort.
2: En fait, pourquoi lui ?
3: Alors, parce que Cédric Clapiche a réalisé un film merveilleux, donc L'avenue de l'avenir, qui a eu un grand succès public.
2: Et ce film
3: magnifique a été réalisé en partie au MUMA. Cédric Clapiche aime l'impressionnisme, l'histoire de l'impressionnisme, aime Monet aussi énormément. Et dans ce film, il rend hommage à toute cette histoire d'impression soleil levant. Il rend hommage aussi aux historiens de l'art. Il rend hommage à la recherche. Il rend hommage à des sujets tellement forts. Et voilà, on est très touchés qu'il ait accepté notre invitation à venir découvrir l'exposition au moment de son montage. En fait, Cédric a découvert toute cette exposition Monet-Havre au moment où elle se montait. Et c'est son étonnement face aux œuvres qu'il nous propose aujourd'hui de découvrir à travers ce parcours sonore. C'est très fort.

0: Alors, nous n'avons pas, évidemment, la prétention, Géraldine Lefebvre, de faire visiter l'expo entière aux auditeurs, mais par contre, de leur décrire quelques pièces fortes, soit pour les inviter à venir, les inciter à venir, puisque on a jusqu'au 27 septembre, soit pour qu'ils aient l'impression d'avoir un peu visité l'exposition avec vous, puisque vous êtes à l'origine de cette exposition. Alors, nous arrivons devant ce grand portrait en pied. Alors, c'est étonnant parce que peut-être qu'il ne la trouvait pas très jolie. En tout cas, il lui a fait tourner la tête vers le...
1: Alors, oui, effectivement, c'est un portrait de Madame Louis-Joachim Gaudibert, Marguerite Gaudibert, qui est la femme, en fait, du premier mécène de Monet. Les Gaudibert sont des gens qui ont énormément compté pour Monet. Et effectivement, Marguerite est en pied dans un intérieur. Elle se détache sur un fond bleu, un rideau très soyeux. Elle porte une très belle robe.
0: Taffetas de soie, peut-être.
1: Oui, probablement un taffetas de soie. Elle a aussi un châle merveilleux qui tombe sur ses avant-bras. Et en fait, ce qui est absolument extraordinaire dans ce portrait, effectivement, on voit peu son visage, mais c'est plutôt le portrait d'une robe ou le portrait d'une femme bourgeoise qui, finalement, semble assez perdue dans ses pensées. Elle est dans cet intérieur. Alors, il y a un très joli bouquet, une très jolie nature morte sur le côté. Et on plonge complètement dans les plis de tissu de cette robe parfaitement.
0: Et on dirait même une espèce de mantille qui est posée sur le petit guéridon derrière.
1: Absolument.
0: En bois rehaussé de dorure. De dorure. On voit aussi la coiffure, le
1: chignon.
0: Le chignon qui a été brossé à grands coups de brosse plate.
1: Oui.
0: Très, très vigoureux.
1: Oui, absolument. Absolument. C'est vraiment un très beau portrait en pied, plus que grandeur nature, je dirais. Ce tableau nous domine. C'est un portrait de salon. Il était présenté au salon. Et c'est souvent la taille que Monet adoptait pour ses grands portraits de salon. Il va réaliser un très beau portrait aussi de sa femme Camille, sur le même modèle. Camille, ou la femme à la robe verte, qui est aujourd'hui à Brême et qui est aussi un très, très beau portrait féminin.
0: Avant de parler d'autres tableaux de salon qui sont un petit peu plus loin, je pense qu'il va falloir qu'on s'approche de celui-ci qui est tout à fait exceptionnel avec ce petit chien.
1: Oui, mais justement, donc c'est un portrait de Camille au petit chien. C'est un portrait de 1866. Donc Camille est la première femme de Claude Monet. Ça va être la mère de ses deux enfants et surtout la femme qui va l'accompagner dans ses débuts difficiles. C'est également son modèle favori à ses débuts. Il va beaucoup réaliser de portraits de Camille. Et là, on la voit très souvent, comme on la voit ici dans ce portrait qui vient d'une collection particulière, qui est très rarement, voire jamais, exposée.
0: Et vous et voyez photographier.
1: Et peut photographier.
0: On n'avait pas vu dans les livres celui-ci.
1: Non, non, non, non, absolument. C'est un portrait inédit, en fait. Et vous voyez ici Camille de profil qui se détache sur un fond noir. Son profil, d'ailleurs, se détache énormément. Puis on voit ce regard très pensif, très lointain,
0: qui semble... Vous pensez à la petite Nini de Renoir?
1: Un petit peu.
0: Qui devait s'ennuyer en tant que modèle et qui
1: peut-être
0: est présentée au premier étage.
1: Peut-être, effectivement. L'ennui du modèle. Alors, il y a aussi peut-être cette idée de Camille qui était assez souvent souffrante, fragile aussi de santé. Et on la voit ici comme une annonce un petit peu de ce dessin tragique, puisque Camille va mourir après la naissance de son second fils, Michel. Elle va avoir deux enfants, Jean et Michel, et elle va s'éteindre en 1879, alors que les enfants sont petits. Quelque part, voilà, un portrait mélancolique, mais d'une très grande beauté, avec des rouges, des blancs, des noirs, très chatoyants.
0: Oui, Géraldine Lefebvre, vous savez qu'on a déjà un petit quart d'heure de passé, même un peu plus, et qu'on ne va jamais avoir le temps d'arriver jusqu'au bout, jusqu'au merveilleux pastel que vous avez choisi pour
1: l'affiche. Et le catalogue.
0: On va être obligé de passer sur cette salle magnifique où on a des natures mortes
1: inédites pour vous.
0: Extraordinaire.
1: Des vues de Claude Monet, absolument, des natures mortes d'une grande beauté, notamment cette nature morte à la carafe qui nous a été prêtée par la National Gallery de Washington. Il faut savoir que la plupart des tableaux qui sont exposés ici viennent de loin ou de collections particulières.
0: Ce sont des négociations assez longues,
1: assez compliquées. Et donc, je tiens à le dire parce que venez avant qu'il ne soit trop tard, puisque ces œuvres partiront aux quatre coins du monde. Mais ça, c'est vraiment une nature morte absolument exceptionnelle. que Monet a offert à son maître Eugène Boudin.
0: Michael Debris, votre co-commissaire, me racontait qu'il accompagnait les œuvres parfois pour les faire revenir ou pour, enfin voilà, quand elles devaient être accompagnées, puisqu'elles ne voyagent pas seules, bien évidemment, dans des camions banalisés, rien n'est annoncé pour que, évidemment,
1: Bien sûr, voilà, pour la sécurité des œuvres, absolument.
0: Et puis que ça arrive aussi, des fois par avion, bien sûr, dans des caissons.
1: Oui, absolument, des caissons hermétiques, des caissons climatiques aussi. Voilà, des caissons qui permettent qu'il y ait le moins de vibrations possible aussi pour les œuvres. On fait tout notre maximum pour qu'elles soient conservées parfaitement pendant le transport. Effectivement, elles sont aussi accompagnées par un conservateur qui veille vraiment à la sécurité des œuvres.
0: Nous arrivons dans cette salle qui est uniquement des caricatures, ou plutôt, à l'époque, on appelait ça portrait-charge.
1: Oui, portrait-charge ou caricature, effectivement, à la fois des notables du art. Donc ces caricatures sont mises en rapport avec des photographies qui sont issues des albums de famille, de la famille Monet. C'est toujours intéressant de confronter le portrait-charge de l'époque, notamment du cousin, Paul-Eugène Lecâtre, le cousin de Monet, qui est ici confronté avec une photographie de lui qui se trouve dans l'album familial. Et puis on a également une section consacrée aux portraitchages parisiens qui ont été réalisés d'après le panthéon de Nadar. Donc là aussi, on confronte à la fois les dessins de Nadar et ceux que Monet va faire ensuite d'après ce panthéon de Nadar qui va être publié dans la presse en 1854. Donc c'est vraiment intéressant parce que là, on a tout le monde politique parisien. On a également les hommes de théâtre. On a aussi les écrivains de l'époque. On a les acteurs. Et c'est tout ce monde de l'époque qui est représenté dans cette section de portraits-charges.
0: Rien à voir d'ailleurs avec les portraits-charges qu'on voit aujourd'hui, ou plutôt les caricatures, puisque ils sont... Alors là, c'est très exagéré, évidemment. On voit les sourcils de cet homme qui sont vraiment comme une casquette au-dessus de ses yeux. Mais les déformations ne sont pas si extrêmes que ça, finalement. On les reconnaît bien.
1: Alors, les déformations, elles sont surtout dans le principe de la grosse tête, petit corps. C'est vraiment ce qui va caractériser ces caricatures. Bon, bien sûr, les traits du visage sont quand même un petit peu exagérés.
0: Oui, mais tout grand nez ici.
1: Voilà, le grand nez, les sourcils un peu proéminents.
0: La grosse tête.
1: Bien sûr.
0: Hydrocéphale.
1: Vous avez raison. Et puis, avec quelques ajouts de craie blanche, parfois, pour relever un éclat du nez ou un éclat de l'œil ou encore le col blanc d'une chemise. Mais si vous voulez, ce sont effectivement des portraits-charges très reconnaissables.
0: Parce qu'ils sont faits sur papier bistre, donc ça permet d'avoir de la craie noire et de la craie blanche. Après. Arrivons dans cette petite section, ah oui, avec des murs des cimaises de couleurs très originales, et je crois que c'est maintenant vraiment votre signature ici. Ici, on a un bleu nuit profond. Juste avant, on avait un jaune
1: éclatant, un jaune d'or.
0: Voilà, très très lumineux.
1: Oui, c'est vrai, je trouve que c'est important, peut-être aussi de surprendre le public, de le surprendre dans ce parcours qui est complètement nouveau. J'ai travaillé avec un jeune scénographe qui s'appelle Nicolas Guignot, qui est de Marseille, qui est professeur aux Beaux-Arts et à l'école de Camondo à Toulon. Il a fait déjà des scénographies d'exposition. On ne se connaissait pas avant le projet, et c'est ça que j'ai trouvé passionnant. C'est finalement un projet d'exposition, c'est aussi une rencontre avec finalement plein de savoir-faire. Et là, en l'occurrence, on a travaillé des couleurs ensemble, mais on a travaillé aussi le parcours de l'exposition. Nicolas, il est architecte de formation, et son œil a permis aussi peut-être de repenser complètement ce musée dans lequel finalement on a l'habitude de se promener, mais là on le découvre autrement encore. C'est une bonne chose.

0: Nous sommes devant le coucher de soleil qui fait l'affiche, qui est complètement exceptionnel.
1: Alors, tout petit format,
2: mais finalement petit format et en même temps tellement grand par rapport aux pastels de Eugène Boudin, les pastels de ciel de Eugène Boudin qui ont servi de guide à Monet. Et Monet va faire plus grand, plus large, plus coloré. Il va donner encore plus de place au ciel que Eugène Boudin n'en donne. C'est absolument exceptionnel, notamment dans cette série de 1868 qu'il va faire sur le plateau de Caux, et notamment ce coucher de soleil appartient à cette série de 15 pastels. On retrouve systématiquement un bosquet sur le côté droit, qui est plus ou moins gros, une ligne de terre toute fine au premier plan.
0: Le quart inférieur
2: et les 4/5 de la composition, c'est le ciel. C'est vraiment un travail sur la lumière, là bien sûr sur la lumière du soleil se couchant, mais on peut retrouver aussi un ciel d'orage ici, comme après la pluie, qui est un très beau pastel également qui nous a été prêté par le musée de Denver. Donc voilà, c'est une série tout à fait exceptionnelle. On monte plusieurs exemplaires et voilà, on est transporté dans ces métamorphoses des ciels de Monet.
0: Il est fait sur papier coloré ?
2: C'est un papier légèrement coloré, effectivement, mais après, c'est la magie du pastel aussi, hein, qui colore entièrement. Là, on a des jaunes d'or, des roses, des marrons. C'est vraiment un pastel d'une grande subtilité de couleur.
0: Pour celles et ceux qui ne connaissent pas bien, le pastel, c'est une poudre, un peu comme décrit un tableau d'école de la maîtresse. Mais c'est beaucoup plus intense en pigments, c'est beaucoup plus dense et en même temps très poudreux. Et si vous vous approchez beaucoup, vous verrez comme une poudre, et on peut superposer, mais jusqu'à un certain nombre de couches seulement. Au bout d'un moment, ça n'accroche plus. D'où le fait qu'on choisit un papier avec une bonne accroche, et puis qu'on peut avoir sur un papier même noir, on pourrait travailler un papier noir là, et on pourrait très bien avoir des ciels blancs et bleus. Une profondeur absolue.
2: Là, ce sont des papiers légèrement teintés, ils sont plutôt bistres. C'est vraiment
0: on ne travaillait pas sur papier noir à l'époque.
2: Non, je ne l'ai pas vu chez Monet.
0: Alors ça, c'est ce qu'on nous explique durant les visites avec les médiatrices. Tous les détails de l'exposition, la technique, c'est ça qui m'intéresse. C'est chouette de visiter avec des guides.
2: Oui, complètement. C'est vrai que ça permet de comprendre beaucoup de choses. Et parfois, les coulisses d'une exposition, les coulisses du montage d'une exposition. Ah oui. Et puis l'histoire des œuvres aussi.
0: Géraldine Lefèvre, vous découvrez des merveilles au dos des toiles.
2: Oh oui, très souvent.
0: Des étiquettes,
2: des inscriptions. Qui parlent, qui donnent beaucoup d'informations. D'ailleurs, ça me fait penser à une chose, c'est que Léon Monet, qui était le frère aîné de Claude, et qu'il a beaucoup soutenu à ses débuts, mettait toujours une étiquette sur les œuvres de son frère qu'il achetait. Il mettait une petite étiquette au dos pour donner des informations de lieu, de temps, sur le tableau de son frère qu'il venait d'acheter.
0: Il nous reste encore quelques minutes. Moi, j'aimerais beaucoup que nous allions devant cette toile qui m'a saisie lorsque nous avons fait la visite de presse. Cet effet de nuit à l'huile est absolument incroyable.
2: Alors c'est une œuvre marine effet de nuit qui nous a été prêtée par la National Gallery d'Édimbourg. C'est un tableau très puissant en couleur et en effet de lumière, avec cette lumière de la lune très blanche qui sort des nuages, et on imagine un nuage d'orage très gris, très foncé. Cette ligne d'horizon qui est justement tout en lumière. Et puis on a sur le côté droit la jetée du Havre avec le phare qui est illuminé et dont la lumière se reflète au premier plan sur les eaux de l'entrée du port. On a à la fois un bateau à voile qui rentre ou qui sort dans le port, un bateau à vapeur et dans le lointain également un 2 ou 3 mâts. Donc différents types de bateaux qui animent cette entrée du port. Une couleur très puissante, des bleus, des gris posés en larges aplats. Ce qui est passionnant également, c'est que si on regarde de plus près la date de ce tableau, 1864, Monet a 24 ans. On est quelques 8 ans avant Impression Soleil Levant. Et déjà, on a, je dirais, le tableau d'un maître ici du maître de l'impressionnisme. C'est une œuvre absolument époustouflante.
0: Et quand on regarde de près, alors on voit, bon, évidemment, la petite, le petit reflet ici de lumière, puisqu'il y a des balises qui se reflètent également dans l'eau, tout petit. Mais là, on voit la trace du pinceau. Quand on peint à l'huile, la trace reste exactement la même au séchage, ce qui n'est pas le cas avec l'acrylique. Ça se modifie très légèrement. Là, la trace est exactement la même que lorsqu'il l'a posée. Mm-hmm. Et la couleur aussi, ça reste, pour peu que ce soit conservé correctement, exactement la même chose que ce qu'il a peint au départ. Là, c'est pas tout à fait un blanc, hein. Il est légèrement coloré.
2: Non, c'est un blanc
0: pourtant,
2: jaune.
0: Le contraste est saisissant.
2: Absolument.
0: La lumière, sublime. Elle passe presque devant la voile, comme s'il y avait une sorte de transparence ou d'opacité partielle.
2: Oui.
0: Ça fonctionne.
2: On voit aussi les ombres des personnages sur le bateau, hein, que l'on devine. En fait, il y a tout un monde dans cette toile. C'est absolument extraordinaire.
0: Malheureusement, c'est sous verre et vous êtes obligés. Il faut absolument protéger les œuvres.
2: Oui, beaucoup d'œuvres sont sous verre, effectivement, pour les protéger.
0: Tout le monde, hein.
2: Voilà. Elles ne le sont pas toutes, mais beaucoup le sont.
0: Maintenant, peut-être que celui-ci pourrait intéresser les Havrais principalement, puisque c'est la plage de Sainte-Adresse.
2: Oui, et puis ça nous mène au bout du monde, à Sainte-Adresse, le lieu où les Havrais aiment se promener, apprécier la beauté des couchers de soleil, et puis un lieu qui a très peu changé, et que Monet va vraiment découvrir tout jeune, puisque dans ses premiers dessins, on se rend compte qu'il va beaucoup dessiner ces basses falaises. Il va s'arrêter là, il va croquer les éboulements de ces basses falaises. Et donc, c'est vraiment aussi un sujet qu'il va reprendre pour un de ses premiers tableaux de salon en 1865. Il va travailler sur ce sujet de la pointe de l'Èvre à Sainte-Adresse. L'exposition s'achève avec les trois tableaux que Monet va offrir à la ville du Havre en 1910. C'est absolument exceptionnel à ce moment-là. Monet n'a pas offert de tableaux à d'autres villes. Donc, c'est un don vraiment exceptionnel. À un moment où ses œuvres se disputent à des prix extrêmement importants. Monet est au fait de sa gloire en 1910. Et donc,
0: il va mourir en 1926.
2: Voilà, on fête le 100e anniversaire de sa mort. Donc, le parcours s'achève notamment sur les Nymphéas de 1904 qu'il va offrir à la ville et qui dialogue avec les grands Nymphéas contemporains de l'artiste chinois Ai Weiwei. Donc, c'est merveilleux parce que la scénographie permet ce dialogue, puisque de part et d'autre de nos Nymphéas, on a dans le lointain une vue sur cet hommage contemporain d'Ai Weiwei à Claude Monet.
0: Alors, ce sont des Legos. Donc, il y a des personnes qui ont dit, mais ça n'a pas sa place ici. Et pourtant,
2: c'est absolument merveilleux de lumière, de couleur, de composition. C'est un travail absolument remarquable. Un travail qui a été fait avec 650 000 pièces de Lego.
0: Des
2: toutes petites pièces de Lego qui ont été achetées dans le commerce. Ce sont vraiment les couleurs que l'on peut trouver tous.
0: Ah, c'est pas sponsorisé par Lego?
2: Pas du tout sponsorisé par Lego. Absolument pas. Donc, c'est des Legos qui ont été soit offerts à Ai Weiwei par le public, soit achetés. Et donc, ces compositions sont faites à partir des grands Nymphéas de Monet conservés au MoMA de New York. C'est vraiment un hommage direct à ces grands Nymphéas, puisqu'on retrouve la structure des Nymphéas du MoMA, avec notamment les bandes verticales que l'on voit. Ce que va ajouter Ai Weiwei dans ces grandes compositions, c'est aussi son histoire et l'histoire de son père, l'histoire de sa famille. C'est un témoignage finalement assez bouleversant aussi, puisqu'il y a, dans cette composition, il a ajouté comme une porte sombre, et cette porte sombre renvoie à son passé, parce qu'en fait, son père et lui-même ont dû se réfugier en Chine du Nord, persécutés par le régime chinois, et ils se sont enterrés sous terre pour se protéger justement des exactions, et c'est ce qu'on voit dans ces deux grands Nymphéas. Cette espèce de cavité noire ramène Ai Weiwei à son passé, à ce passé si difficile encore aujourd'hui, si présent encore aujourd'hui. Donc c'est à la fois un hommage à Monet, un hommage à l'histoire de sa famille persécutée, un hommage à son père, et puis aussi un clin d'œil un petit peu humoristique à la façon qu'avaient les impressionnistes de travailler dans cette touche morcelée que l'on retrouve ici avec le Lego, qui est comme un pixel. Donc le visiteur recompose, en fait, par son œil, ces grands nymphéens.
0: Géraldine Lefebvre, merci infiniment de nous avoir emmenés dans votre exposition. N'hésitez pas, vous qui nous écoutez, à venir la visiter. Vous avez jusqu'au 27 septembre 2026 et c'est vraiment un moment formidable.
2: Merci.
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2: Les grands départs en vacances commencent. Comme chaque été, les gares, les aéroports et les autoroutes se remplissent. Des millions de personnes prennent la route avec une même envie, souffler, se retrouver en famille, changer d'air, oublier pendant quelques jours le rythme parfois épuisant du quotidien. Mais cet été encore, les vacances s'accompagnent d'une certaine inquiétude. La canicule semble s'installer durablement, les risques d'incendie par conséquent sont élevés dans plusieurs régions et certains se demandent déjà si leurs vacances ressembleront vraiment à celles qu'ils avaient imaginées et préparées de longue date. Et puis il y a tous ceux qui ne partiront pas, parce que leur budget ne le permet pas, ou parce qu'ils doivent travailler, ou encore parce qu'ils accompagnent un proche malade par exemple, ou tout simplement parce que la vie en a décidé autrement. Finalement, que l'on parte ou que l'on reste, une même question se pose. Qu'est-ce que nous recherchons vraiment? Est-ce seulement quelques jours loin de chez nous? Ou cherchons-nous quelque chose de plus profond? Au fond, nous aspirons tous au repos. Pas seulement celui du corps, mais aussi celui de l'esprit. Nous aimerions déposer nos inquiétudes, retrouver la paix, reprendre notre souffle. Nous rêvons d'un endroit où les mauvaises nouvelles ne nous rattrapent plus, où les incendies ne menacent plus, où la chaleur est douce, où nos préoccupations s'effacent enfin. Mais ce lieu existe-t-il vraiment ? La Bible nous rappelle que notre monde est marqué par la fragilité. La canicule et les incendies de cet été en sont une illustration concrète. Même les moments que nous imaginons parfaits restent soumis aux aléas de la vie. C'est peut-être pour cette raison que Jésus adresse cette invitation si étonnante. « Venez à moi, vous tous qui êtes fatigués et chargés, et je vous donnerai du repos. » Remarquons qu'il ne dit pas « Venez dans un lieu paradisiaque », il dit « Venez à moi ». Le repos qu'il promet ne dépend ni d'une destination, ni de la météo, ni d'un compte bancaire. C'est une paix intérieure qui peut accompagner celui qui traverse les plus belles vacances comme celui qui passe l'été à travailler ou affronter l'épreuve. Alors oui, si vous avez la chance de partir, profitez de ces moments précieux, émerveillez-vous de la beauté de la création, prenez le temps d'aimer, de partager et de remercier. Mais n'oubliez pas que le plus beau voyage pourrait bien être celui qui conduit notre cœur vers celui qui seul peut nous donner un repos durable.
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3: Tous deux auteurs prolifiques, Polo et Jean-Louis Murat s'ajoutent naturellement à notre galerie de portraits. Bonjour à tous et bienvenue, que vous soyez simple curieux ou amoureux inconditionnel de la chanson française. Je vous invite à découvrir tout d'abord Pierre Lamy, plus exactement Polo, si on fait référence à son parcours artistique.

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1: Polo, les guitares. Né en 1964, Polo crée dès 1981 plusieurs formations avant d'attirer l'attention des professionnels en 1985 au sein du groupe Les Satellites. Il lui faudra attendre 1996 pour enregistrer un premier album à la tonalité volontairement satirique et intitulé « Bienvenue dans l'univers ». En 2000, à l'occasion de la sortie d'un second album consacré à Paris, il rencontre Francis Lemarque, le chanteur de la capitale.
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0: 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Au fur et à mesure des albums, Polo explore dans son écriture les chemins des poésies à forme fixe, comme les sonnets et les rondeaux. Il s'invente des jeux de rimes, entre autres, que canalise une aspiration de conteur. Polo, c'est une dizaine d'albums et des contributions musicales destinées à Macias, Johnny Hallyday ou encore à San Severino. Nous écoutons un dernier titre, une reprise de Charles Trenet, J'ai ta main.
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Cet intermède musical ouvre notre séquence Chanteuse au cinéma. Sorti en 2012, le film de John Hinckley, Lawless, a été mis en musique, chanson comprise, par le duo Nick Cave et Warren Ellis. Emmylou Harris, notamment, en assure l'interprétation.

Né en 1952 à Chamalières, auteur, compositeur, interprète, Jean-Louis Bergaud mènera sa carrière sous le pseudonyme Murat. Il passe une bonne partie de son enfance dans la ferme isolée de ses grands-parents. Solitaire et introverti, il présente des dispositions pour la musique. Il joue ainsi de plusieurs instruments à 7 ans dans l'harmonie municipale dirigée par son père. Il écrit aussi des poèmes à partir du dictionnaire qu'on lui a offert pour ses 9 ans.

Jean-Louis Murat, Petite Luge. Il obtient le bac en tant que candidat libre. Féru de poésie et de littérature, il dévore André Gide, Oscar Wilde, Nabokov et quitte son Auvergne pour voyager comme Kerouac. Il vit de petits boulots avant de retourner dans son village à 25 ans. S'inspirant de John Lee Hooker, il forme un groupe avec des amis clermontois, puis enregistre à 28 ans un premier 45 tours de 3 titres.

Jean-Louis Murat, Le Monde caressant. La critique musicale le remarque, mais les ventes ne suivent pas. Il lui faudra attendre sa 35e année pour un début de reconnaissance. Il part enregistrer à Londres. L'album reçoit un certain écho. Le succès va d'ailleurs se confirmer à l'aube de la quarantaine, un engouement réel qui marquera les années 90. Jean-Louis Murat devient un élément essentiel dans le paysage musical français.

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Jean-Louis Murat, au Mont Sans Souci. Viscéralement attaché à l'Auvergne, où il réside loin des médias, il puise dans la nature et la campagne son inspiration poétique. Très prolifique guitariste et chanteur au timbre caractéristique, il édite plus d'un album par an dans les années 90-2000 et entame de longues tournées caractérisées par un travail musical intéressant et unique.

Jean-Louis Murat, est-ce bien l'amour ? Désigné personnalité de l'année par le journal Le Soir en 2012, Jean-Louis Murat entreprend un nouveau cycle d'écriture centré sur l'histoire, la transmission et la mémoire. Accompagné par un groupe auvergnat, il sort un nouvel album en 2014 intitulé Babel, pour un nouveau succès public et critique. 2016 sera l'année de French Lynx, un album sur les attentats.

Jean-Louis Murat, Emotion. Une trentaine d'albums à son actif, Jean-Louis Murat, c'est aussi des implications, des participations, hommage à Leonard Cohen et Gérard Manset, des musiques de films, des interventions sur les albums de Nolwenn Leroy et Françoise Hardy. Un engagement en profit de Reporters sans frontières dans le Pulse Dignity Compilation, je vous propose un dernier titre, Le voleur de rhubarbe.

0: Il nous faut quitter cet artiste attachant. Vous venez d'entendre Ariel nous fait chanter, une émission préparée par Pierre Gallet, aujourd'hui consacrée à Jean-Louis Murat et Polo. Merci de votre fidélité, on se retrouve très vite. D'ici là, prenez bien soin de vous.
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3: S'il pleut le jour de Saint-Benoît, il pleuvra 37 jours plus 3. Mais qui invente des dictons pareils ? Bonjour à tous, nous sommes le 11 juillet, journée mondiale de la population, issue de la journée des 5 milliards, célébrée le 11 juillet 1987. Cette journée a pour objet d'appeler l'attention sur l'urgence et l'importance des questions de population. Au moment où la population atteint les 8 milliards d'habitants pour l'ONU, le moment est venu de redoubler d'efforts pour placer l'égalité entre les sexes au sommet de l'agenda international de la paix et du développement. 11 juillet 711, les musulmans s'emparent de l'Espagne. Rodrigue, roi des Visigoths d'Espagne, est repoussé par le chef berbère Tariq, qui a pris pied quelques jours plus tôt sur la péninsule avec une petite armée de musulmans en un lieu qui prendra plus tard son nom, le rocher de Tariq. Je veux parler de Gibraltar. Cet événement qui livre l'Espagne aux morts est dit bataille de Wadi Laka. Le 11 juillet 1789, le roi Louis XVI renvoie Necker, son ministre, s'est acquis une grande popularité, payé de quelques distributions de secours aux Parisiens, et son renvoi provoque dans la capitale un début d'agitation. Je vous rappelle, 11 juillet 1789, voilà qui va nous mener à la prise de la Bastille 3 jours plus tard. Décès de George Gershwin en 1937, compositeur américain. Il était né le 26 septembre 1898. 1959, naissance de Suzanne Vega, chanteuse américaine. Je vous propose aujourd'hui un enregistrement public d'Aretha Franklin. Precious Lord, take me end. Vous allez l'entendre, ambiance. Nous fêtons les Benoît, Olga et Tristan.

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2: Paul l'apôtre était malade. Il le reconnaît dans une de ses lettres. Je cite, « Il m'a été mis une écharde dans la chair. » C'est dans sa deuxième lettre aux chrétiens de Corinthe. Les spéculations sont allées bon train sur ce sujet. Souffrait-il des yeux? Était-il victime de crise d'épilepsie ou de malaria? Comme certains historiens le pensent. Le fait est que son ministère en était affecté. Il se sentait humilié et ce n'est pas ce que les orateurs, les professeurs ou tous ceux qui s'adressent à un public souhaitent. J'ai prêché à plusieurs reprises dans des stades devant des dizaines de milliers de personnes, mais aussi dans des petites salles devant 10 personnes et parfois moins. Une de mes craintes était d'avoir une extinction de voix ou la grippe ou une perte de mémoire en public. Ça fait toujours partie de mes cauchemars. Et j'imagine Paul tomber à terre, se tordre au milieu d'un discours, un discours animé. Alors, quelle humiliation! Quoi qu'il en soit, l'affaire devait être assez sérieuse puisqu'il supplie Dieu dans sa prière, il supplie Dieu de le guérir. Lui qui avait guéri et qui priait pour guérir et pour lui maintenant priait pour être guéri. Visiblement, rien ne se passait. Comment Dieu, qu'il servait avec tant de foi et malgré les dangers, pouvait-il rester sourd à ses prières? Je cite, « 3 fois j'ai prié le Seigneur de l'éloigner de moi, éloigner sa souffrance. » Il pria, pria et pria encore pour la guérison, mais en vain. À un moment donné, il comprit la vanité de son combat et de son infirmité. Il retira un enseignement, une raison d'être, une utilité qu'il explique par ces mots « pour que je ne sois pas enflé d'orgueil » et plus loin « pour m'empêcher de m'enorgueillir ». La souffrance qui trouve un pourquoi est plus supportable. La réponse à ses prières vint finalement. Ce n'était pas celle qu'il attendait, mais celle dont il avait besoin. Le Seigneur lui a dit « Ma grâce te suffit, car ma puissance s'accomplit dans la faiblesse. » Dieu n'abandonne jamais ses enfants. Alors n'oublie pas, je serai plein de confiance et je ne craindrai rien, car l'Éternel est ma force et le sujet de mes louanges. C'est une citation du prophète Ésaïe. Notre prochaine chronique a pour titre « Gloire à mes

0: Faiblesse.
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Bonjour à tous et bienvenue dans votre émission Classique Classique. Nous allons évoquer aujourd'hui ensemble Robert Schumann, compositeur allemand dont la musique et la vie fut marquée par une quête de l'infini qui a fait de lui l'une des figures marquantes du romantisme allemand. Je vous propose de débuter cette émission en écoutant un extrait du formidable concerto pour piano et orchestre opus 54 en la mineure.

Né le 8 juin 1810 à Zwickau, en Saxe, Schumann baigna dès l'enfance dans un univers littéraire. Son père étant libraire, il découvrit vite les grands auteurs romantiques et partit faire des études à Leipzig et à Heidelberg. Il mit toute son énergie à l'étude du piano sous la direction de Friedrich Wieck. Passionné et souvent excessif, il voulut s'étirer les doigts afin de pouvoir plaquer sur le clavier de plus grands accords. Résistant facilement à la douleur, il poursuivit l'expérience jusqu'à ce que sa main soit irréversiblement paralysée. Ayant ainsi perdu l'espoir d'accomplir une carrière de concertiste, il se tourna vers la composition et la critique musicale. Il créa la très contestataire Nouvelle Revue Musicale en 1834. Son mariage en 1840 avec Clara Wieck, la fille de son professeur, elle-même pianiste virtuose, fut le seul bonheur de sa vie. Peu doué pour l'enseignement, Schumann quitta son poste de professeur à Leipzig et devint, en 1850, directeur musical pour la ville de Düsseldorf. Dès 1854, ses accès de démence et de désespoir l'amenèrent à démissionner. Après une tentative de suicide par noyade, il fut interné près de Bonn, où il mourut le 29 juillet 1856.

Personnalité romantique aux multiples facettes, Schumann aimait à s'identifier à deux héros complémentaires. Le vaillant Florestan et le rêveur Eusebius, dont il fit dans Carnaval le portrait pianistique. On retrouve ces deux caractères dans toute son œuvre, ainsi que dans ses écrits, qu'il signait souvent par l'un ou l'autre de ces deux noms. Cherchant à se cacher derrière des masques, Schumann trouva dans l'écriture des leaders la possibilité de traduire son obsession du double. Il composa 248 mélodies, dont les Liederkreis sur des textes de Heinrich Heine et Joseph von Eichendorff, le cycle des amours du poète d'après Heine et l'amour et la vie d'une femme sur les poèmes d'Adalbert von Chamisso. D'une grande liberté de composition, donnant fréquemment au piano la partie du chant et laissant la voix se glisser entre les harmonies de l'accompagnement, ces leaders servent subtilement les nuances des textes et explorent toute la complexité de la psychologie humaine. Écoutons à présent un extrait de Carnaval, opus numéro 9.

Imprégnée de littérature, l'œuvre pour piano de Schumann transposa sur le clavier une grande variété de sentiments. Comme d'autres romantiques, il exprimait tantôt l'espoir, tantôt la peine, notamment dans son concerto pour piano que vous avez pu écouter tout à l'heure, ou bien encore la fantaisie en ut majeur, ou les études symphoniques que vous pourrez écouter dans quelques instants. Mais il évoquait également, avec une grande simplicité et une apparente légèreté, des émotions plus secrètes dans des recueils comme Papillon, Scène d'enfant, Chrysler Rihanna et l'album Pour la jeunesse. Comprenant également 4 symphonies, de nombreuses œuvres de musique de chambre, un oratorio, Le Paradis et la Pairie, et un opéra méconnu intitulé Genoveva, l'œuvre de Robert Schumann marque l'apogée du romantisme musical allemand. Ainsi se termine votre émission Classique Classique. Nous nous quittons sur un extrait des études symphoniques opus 13 pour piano. Au revoir à tous et à très bientôt.

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1: Aujourd'hui, je vais vous parler des quatre saisons de Vivaldi et de Venise au temps de Vivaldi.

Les quatre saisons d'Antonio Vivaldi sont véritablement des chefs-d'œuvre du répertoire de la musique à programme. Ces quatre concertos pour violon peignent de façon délicate les humeurs et les couleurs de chacune des saisons. Venise, le violon, Vivaldi, tous trois sont indissociables et particulièrement dans les quatre saisons. Dès les premières notes du printemps, l'auditeur est véritablement charmé et surpris par cette allégresse si propre à l'âme vénitienne. Dans les quatre saisons, on est tour à tour charmé par le printemps et ses piaillements d'oiseaux dans les feuillages, par la chaleur indolente de l'été italien. On découvre ensuite les chants ivres des moissonneurs et les danses automnales des chasseurs. L'hiver, enfin, avec ses frimas, nous fait trembler de froid, lutter contre le vent, glisser sur la neige. Chacun des quatre concertos est précédé d'un poème, un sonnet de 14 vers, peignant l'atmosphère et les différentes péripéties du concerto lui-même. Ces sonnets ne sont cependant pas signés, et l'on ne sait pas qui les a écrits. On suppose généralement que Vivaldi en fut lui-même l'auteur. Voici le deuxième mouvement, l'Argo du printemps de Vivaldi.

Le printemps, concerto numéro 1, ami majeur, Vivaldi le fait précéder de ce sonnet. Le printemps est de retour et gaiement les oiseaux le saluent d'un joyeux chant. Les sources coulent avec un doux murmure sous le frémissement des zéphyrs. Cependant, recouvrant le ciel d'un noir manteau, surviennent éclairs et coups de tonnerre, c'est annonciateur. Puis quand le calme est revenu, les oiselets reprennent leur mélodieux ramage. C'est pourquoi, sur la riante prairie en fleurs, au délicieux murmure des frondaisons, le berger sommeille, son chien fidèle à ses côtés, aux accents de fête de la cornemuse pastorale, nymphes et bergers dansent sous leur cher firmament, car le printemps apparaît dans tout son éclat. Voici le troisième mouvement du printemps.

L'été concerto numéro 2 en sol mineur, Vivaldi donne dans ce sonnet toute l'amplitude de cette saison. Durant toute la saison où règne impitoyablement le soleil brillant, l'homme se morfond, le bétail languit et les pins prennent feu. Voilà que le coucou fait entendre sa voix et aussitôt d'un commun accord chantent la tourterelle et le chardonneret. Il souffle un doux zéphyr, mais soudain les vents du nord provoquent celui-ci. Le jeune pâtre se met à pleurer, car il redoute l'orage menaçant et le sort qui l'attend. C'en est fait du repos de ses membres las, car il redoute les éclairs et le violent tonnerre, ainsi que les furieux essaims d'insectes. Hélas, ses craintes ne sont que trop fondées. Le ciel empli du tonnerre, de la foudre et de la grêle, décime les épis et les fières tiges. Voici le troisième mouvement de l'été.

L'automne, concerto numéro 3 en fa majeur, Vivaldi dans le sonnet de l'automne écrit « Les paysans célèbrent par des danses et des chants le plaisir qu'ils éprouvent pour la bonne récolte et la liqueur de Bacchus les enivre à tel point que leur réjouissance se termine par un bon somme. Les chants et les danses s'éteignent, alors peu à peu, l'air est d'une agréable douceur. C'est la saison qui invite tant de gens à jouir d'un délicieux sommeil. À la pointe du jour, les chasseurs partent avec leurs cors, leurs fusils et leurs chiens. Le gibier prend la fuite, ils le poursuivent à la trace. Mais déjà effrayés et exténués par le fracas des fusils et des chiens, ils s'efforcent blessés de fuir le danger avant de mourir épuisés. Voici le troisième mouvement de l'automne. »

de son vivant, Vivaldi acquit rapidement une notoriété internationale. Cependant, après sa mort, son œuvre tomba dans un oubli qui dura presque 3 siècles. Son chef-d'œuvre le plus connu, Les Quatre Saisons, ne fut redécouvert qu'en 1939. De nos jours, Vivaldi est considéré comme l'un des plus grands compositeurs baroques. L'hiver, concerto numéro 4 en fa mineur. Engourdi de froid, grelottant sous la neige, au milieu des rudes bourrasques de l'horrible tempête, on se hâte de poursuivre son chemin en martelant le sol de ses pieds. Et l'on entend claquer les dents dans le froid. Au coin du feu, on passe des jours calmes et paisibles, tandis que dehors, la pluie tombant à torrents inonde tout. On glisse sur la glace, mais on s'efforce d'aller à pas lents, parce que l'on a peur de tomber à terre. Repartir sur la glace et courir de toutes ses forces, jusqu'à ce que la glace se rompe et se disloque. On entend le sirocco, le vent du nord, et tous les autres vents sortir de leurs portes d'acier pour se livrer au combat. Voilà donc l'hiver, mais lui aussi apporte ses joies. Voici le deuxième mouvement de l'hiver.

Le texte « Venise au temps » de Vivaldi que je vous propose, je l'ai écrit pour plusieurs revues, en particulier Regard, Missive et Mosaïque. L'essence première de Venise, créatrice de beauté, de théâtre et de poésie, semble se trouver dans une certaine qualité de lumière et d'atmosphère. Venise n'a pas une forme, mais un nombre infini de formes. Elle n'est jamais la même, elle ne cesse de bouger, parce que sa lumière ne cesse jamais de la créer et de la recréer différente. Cela tient sans doute au fait que cette lumière ne se pose pas sur la terre, mais sur l'eau. Et l'eau, qui jamais ne s'endort, reflète et multiplie sans relâche les variations du ciel. Emprisonnée entre deux miroirs qui se renvoient la lumière et l'ombre, Venise vit dans l'insaisissable contraste du jour qu'il a fait et de la nuit qu'il a défait, dans le frémissement, dans la palpitation, dans la familière alternance d'un consentement fugitif et d'une fuite constante. Et puis il y a le vent qui agite les ondes, chasse les nuages, allume et éteint les espaces et qu'il traverse. Il suffit d'un souffle de Garbino ou de Lebiesio pour que la mer de Venise, cette mer intérieure qu'est la lagune, change de teinte, de vibration, d'intensité lumineuse. Il suffit d'une nuée légère effleurant un moment la face du ciel pour que toute la splendeur de l'eau et du ciel se ternisse et les couleurs qui brillaient à l'instar de pierres précieuses s'éteignent. Et les choses qui étaient comme posées sur nos yeux se voilent en s'éloignant pour se perdre à la fin dans un demi-jour sourd et muet. Et puis il y a l'absence du vent, le vide qu'il laisse après lui lorsqu'il s'en est allé. La lagune alors est une vaste plaque d'acier ou ondalage de lapis lazuli. Le ciel, un dé de soie pervenche, bruné d'argent. Il y a aussi le brouillard qui dissout lagunes et maisons, qui étouffe droite l'entrée des canaux. Il y a la pluie qui emprisonne dans une cage de fil luisant et arpégeant l'oiseau versicolore nommé Venise. Enfin, il y a la lune, les deux lunes qui se regardent, l'une d'en haut, l'autre d'en bas, et répandent alentour un or pâle, un or rouge des jacinthes et des violettes. C'est là le charme singulier jeté de Venise. Il n'est personne qui, pénétrant dans son univers, n'ait d'emblée l'impression, au moins confuse, de quitter le monde ordinaire et de se trouver ailleurs. Ailleurs, c'est-à-dire dans un monde où les lois d'espace et de temps sont chargées, où tout ce qui d'habitude est assis et stable sur terre, chancelle et ondoie, où même les frontières entre le passé et le présent, entre la veille et le rêve, ne sont plus aussi nettement marquées qu'auparavant. C'est le halo d'enchantement.

100 villes cohabitent dans Venise, de la cité fardée, souveraine et superbe, à celle mystérieuse, secrète et intime. La Venise des chats, du linge qui sèche aux fenêtres, des maisons au fond des venelles. Le carnaval est avant tout de choses un divertissement, une évasion qui permet d'oublier le temps de mille folies, l'inquiétude qui empoisonne les cœurs comme sont rongés les piliers de bois des maisons de Venise. Quel compositeur mieux que Vivaldi aurait pu retranscrire l'âme vénitienne, si mouvante, à la fois si gaie et si inquiète, prompte à s'enflammer et rapide à sombrer dans une mélancolie qui aurait pour reflet l'eau lourde et sombre des canaux aux profondeurs étroites. Venise s'échappe à chaque coin de rue pour reparaître plus fastueuse aux premières marches d'un pont. Le carnaval de Venise est plus qu'une institution, c'est une légende, un art de vivre, et la botta, ce masque vénitien, un symbole de la ville à l'égard de la gondole. Du temps de Vivaldi, le carnaval n'était pas joué mais vécu, toutes les audaces permises, dans un climat d'insolence étonnant où le peuple pouvait impunément se moquer des religieux et des aristocrates. Et derrière ce théâtre surgissait et surgit encore la cité secrète des Vénitiens, celle des quartiers populaires. Dans les accoutrements aujourd'hui si variés et presque trop sophistiqués, dominait le manteau noir à capuchon, le tricorne et la botta, au milieu d'une foule désordonnée et heureuse, aux costumes improvisés. Ces fêtes s'animant sur des fresques peintes par Tiepolo ou sur des toiles de Longhi, revêtaient l'aspect d'un bizarre et somptueux cauchemar de polichinelle ou de domino au masque blanc, livide et glacé, d'arlequin au masque de cuir noir grotesque, boursouflé, ironique ou joufflu. Et si désormais le carnaval n'a plus la vivacité des fêtes paysannes du passé, il subsiste parfois, au hasard d'une ruelle, ce relent de théâtre itinérant propre à l'âme vénitienne.

Il en est des maisons à Venise, comme de leurs habitants, qui parfois se confondent et s'effacent comme derrière l'ombre d'un secret, pour reprendre la nuit venue leur véritable aspect. Dans chaque maison de Venise, du palais princier à l'habitation la plus humble, il existe ce mystère et ce goût du travesti qui pourrait satisfaire le plus insatiable chasseur de fantastique. Des étages nobles jusqu'au sous-sol où le ressac de l'eau des canaux éveille de bizarres échos. La ville entière, à la tombée du jour, se prépare à la célébration d'un carnaval fantasque. Et les lieux familiers, soudain au clair de lune, s'enveloppe d'une énigmatique et singulière beauté, comme se métamorphose dans le silence des ruelles des personnages étranges et fascinants, autant qu'anachroniques. Il faut sortir de la Piazza San Marco, envahie par la foule éternelle et horde photographiante, pour que Venise livre ses fêtes secrètes, ses rencontres hallucinantes et ses parcours magiques. La Venise du XVIIIe siècle semble engendrer la gaieté, berceau d'un art en rupture totale, avec l'austérité de l'époque classique qui l'a précédée, qui était présente dans les pièces de Goldoni, faites de farces et de chamailleries, dans la peinture à la fois naïve, réaliste et crue d'un Tiepolo, Longhi ou Tintore, et dans les œuvres surprenantes, légères et dansantes, tendres et caressantes de Vivaldi.

Venise, née dans notre imaginaire, de la rencontre du rêve de la pierre, ville si singulière où tout est provisoire, même le définitif. Quelle autre impression parfois ressentie sous l'éclat de sa liberté voluptueuse et dilettante que celle de naufrage imminent lorsque l'eau noire s'avance sur la place. Quel refuge plus stratégique pour échapper aux hordes barbares que ce dédale de passes et d'îlots, que cette protection naturelle de l'élément marécageux. Ainsi commence l'histoire de Venise, échouée en un lieu inconcevable, assure de défis à l'impossible que de bâtir une ville sur un sol instable et mouvant. Rêve collectif de beauté mystérieuse, Venise pourtant domine le monde durant quelques siècles, conquérante et autonome. Entremetteuse de l'Orient et de l'Occident dès le XIVe siècle, c'est pour le commerce qu'elle devient l'un des États les plus prospères et les plus puissants. Le XVIIIe siècle porte en lui comme la maladie qui ronge les falaises sculptées des palais, les symptômes de la décadence. Dans cette ambiance presque trop gaie, où les Vénitiens ne pensent qu'au plaisir, Vivaldi se lance dans une furie de compositions prodigieuses et avec une apparente facilité réinvente la musique qui n'est plus solennelle mais descriptive. La musique vénitienne est le reflet de sa ville tantôt tendre, légère et insouciante, tantôt mélancolique et rêveuse. L'école italienne est une école de virtuose et cette impression de fraîcheur et de spontanéité qui s'en dégage est telle que nous l'éprouvons encore après deux siècles et demi.

C'est en 1741 que Cetin Vivaldi appelait le prêtre roux les orphelines de l'Hospedales de la Pietà, dont il était le maître de musique, pleurent des souvenirs laxifs. Leurs larmes se mêlent aux flots plombés de la lagune et le souvenir demeure sur un accord de sa musique gaie, vigoureuse et ensoleillée. Une recherche effrénée du plaisir, jusque dans la mélodie. Ce parfum de mélancolie qui rend la ville plus intense à la tombée du jour fait place à une agitation et à une joie de vivre sous l'aveuglant soleil de midi. C'est une atmosphère unique au monde qu'a su bien rendre Goldoni, que Vivaldi retranscrit dans sa musique, aux couleurs vives, aux rimes irrésistibles de carnaval, d'arlequin, de personnages de la Commedia dell'arte. Il est peu de musique aussi pure qui trouble autant l'essence. La cadence lumineuse de son œuvre relève parfois de la gageure pure, rime preste, habille, plus exactement habile, enchaînement de couleurs, dentelle de notes. Vivaldi est un créateur rare, à la générosité très italienne. Sa musique est tantôt multicolore, découpée de mille arabesques frémissantes et d'entrelacs gracieux, tantôt longue et poétique, révélant une rêverie mélancolique. Elle est l'image de Venise, souriante ou fantomatique, qui varie au rythme des saisons, des places et des ruelles, comme les humeurs d'une belle lunatique et fatale.

Venise est le miroir de notre imaginaire, symbole de la fête et de la galanterie, entremetteuse idéale, garante des pactes secrets, des amours illicites et des liaisons dangereuses. Sur les traces de Casanova, le plus grand séducteur de l'histoire, elle nous entraîne sur son rythme singulier. Ce n'est pas le hasard qui fit de Venise la capitale du voyage de noces, de la poésie de ses venelles étroites à l'affluence gaie et bariolée de ses places. Elle suscite trop de désirs, de nostalgie et de lassitude pour laisser indifférent. Voluptueuse et chimérique, lieu privilégié pour les états d'âme où la rêverie dérive vers un monde incertain de sensations et non d'idées. Venise flotte sur la lagune comme dans les cœurs des amants venus du monde entier contempler leur reflet. Et comme eux, les artistes ont de tout temps subi l'attraction fatale de sa beauté vénéneuse. L'époque du romantisme a jeté sur elle un voile de crêpe noire. C'est la Venise du sang, de la volupté et de l'amour dont leur âme aperçut le vigilant secret. Les mystères de Venise ne sont que poésie et à la suite de Balzac, Musset, Chateaubriand, Rousseau, Biron, Stendhal et Thomas Mann et d'autres encore tremperont leurs plumes dans l'encre incertaine des canaux tandis que des gondoles pareilles à de longs cercueils noirs glisseront silencieusement avant de disparaître. Venise est fuyante, insaisissable et fantasque, plus féminine qu'aucune créature de chair. Elle continuera plus exactement de déchaîner les passions les plus contradictoires longtemps après qu'elle se soit enfoncée à jamais dans la mer.

Venise a de tout temps cultivé les plaisirs de l'amour comme un art de vivre. Tour à tour princesse orientale, pour mieux flatter Byzance, la piller, ou ribote laxive à languie dans sa fange, elle se pare de mille joyaux, de pierres, d'or et de brocart. Venise est comme une île, aux limites extrêmes de deux mondes, frontière incertaine où les ors s'attardent au plafond des palais. Ces mêmes palais romantiques qui ont fait rêver tant de générations d'amoureux, comme ces mille ruelles aux noms évocateurs. Rue de l'amour, rue du soleil, pont des soupirs, canal des assassins, auberge du paradis perdu. Vivaldi, aimé de Venise, a su bien traduire le cœur changeant de cette ville. Ce changement, on le retrouve dans les compositions musicales du musicien. On découvre une Venise aux mille facettes. Mais n'est-ce pas là le fond de l'âme vénitienne que de ce savoir-faire amoureux, ce libertinage et cet épicurisme dont les étrangers du monde entier viennent s'imprégner? Venise, voilà peut-être l'un des rares lieux où les fêtes costumées ne répondent pas seulement à un calcul touristique, mais à un profond désir éprouvé de l'intérieur. Lorsque le carnaval s'éteint comme on met fin à une crise de folie, il subsiste quelques fantômes livides en quête d'ultime plaisir qui nous chuchotent que l'an prochain, le carnaval renaîtra encore de ses cendres.

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2: Une exposition en Pays d'Auge à Beaumont jusqu'en avril. La main et l'outil renaissance de l'église Saint-Sauveur. Exposition en extérieur, place de Verdun. Beaumont en Auge conserve la trace d'un prieuré de 1060 et d'une école royale militaire. Avec simplicité, l'exposition estivale en plein air est une découverte continue de l'église nouvellement restaurée. Par cette exposition ouverte à tous, souffle la renaissance d'un patrimoine qui demeure. L'exposition « La main et l'outil » propose une déambulation artistique rendant hommage au savoir-faire, à la matière et à la transmission. C'est jusqu'au mois d'octobre à Beaumont, en Pays d'Auge.

Je vous propose d'écouter à présent de Jean-Sébastien Bach le prélude et la fugue numéro 7 en mi bémol majeur, BWV 852, interprété par Edna Stern.

0: C'était le prélude et la fugue numéro 7 en mi bémol majeur de Jean-Sébastien Bach, interprété au piano par Edna Stern.
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0: Interprété par Alain Planès, nous écoutons le Nocturne opus 27 numéro 2 en ré bémol majeur de Frédéric Chopin.

0: C'était de Frédéric Chopin le Nocturne opus 27 numéro 2 en ré bémol majeur, interprété par Alain Planès.
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Nous retrouvons à présent d'Antonio Vivaldi la sonate en sol mineur, interprétée au violoncelle par Joel Dieltiens, à la double basse par Anthony Woodrow et à l'orgue par Robert Cotter.

0: C'était la sonate en sol mineur d'Antonio Vivaldi.
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2: Après le pain, l'éducation est le premier besoin d'un peuple. Danton.
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0: De Robert Schumann, nous retrouvons le canon en si mineur, interprété par Vincent Bénard sur le grand orgue de Montivilliers.

0: de Robert Schumann, c'était le canon en si mineur.
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0: De Tchaïkovski, nous écoutons l'introduction d'Eugène Onéguine.

0: À l'instant, c'était l'introduction d'Eugène Onéguin de Tchaïkovski.
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0: Je vous propose de faire un petit voyage sur la mer avec En bateau de Claude Debussy, interprété au hautbois par Berthe Lucarelli et à la harpe par Suzanne Jolès.

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1: Le hangar Zéro au Havre est né de l'envie de créer un espace ouvert, accessible et collectif, dédié aux rencontres, à la coopération, à la création et au soutien. Dans un contexte plus qu'incertain, cet objectif reste inchangé, faire vivre un lieu commun, ancré sur le territoire, attentif aux enjeux sociaux, culturels et écologiques, et ouvert à toutes et à tous. Notamment, tous les mardis, il y a une distribution AMAP de 18h à 19h, mais c'est sur inscription.

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1: De Johannes Brahms, je vous propose d'écouter le quatrième mouvement du Quatuor à cordes opus 51 numéro 2 en la mineure, interprété par le Quartet Casals.

0: C'était le quatrième mouvement du Quatuor à cordes opus 51 numéro 2 en la mineure de Johannes Brahms.
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0: Parmi les rhapsodies hongroises de Franz Liszt, nous retrouvons la rhapsodie numéro 14, Lento quasi marcia funebre, en fa mineur, interprétée par l'orchestre de chambre Franz Liszt sous la direction de Janos Rolap.

0: C'était à l'instant Lento quasi marcia funèbre, la rhapsodie numéro 14 en fa mineur de Franz Liszt.
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0: Je vous propose maintenant 3 minutes bien dynamiques avec la danse slave en ut, opus 72, numéro 7 d'Antonin Dvorak.

0: C'était la danse slave en ut, opus 72, numéro 7 d'Antonin Dvorak, sous la direction de Georges Selle, interprété par l'orchestre de Cleveland.
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0: Interprété par Matthias Goern et Ingo Metzmacher au piano, nous venons d'entendre Wandersnachtlied, tiré de Héliopolis de Franz Schubert.
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0: Vous écoutez Albatros et c'est Daniel Jachet qui nous rejoint dans l'émission Jazz Time.
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C'était Bouncy, extrait du troisième album réalisé par The Soul Jazz Rebels, disque sorti le 12 janvier dernier sous le label Black Stamp Music.

C'était Bango Bango. Ce troisième disque s'intitule Iconique et succède à celui qui portait simplement le nom du quartet, The Soul Jazz Rebels, en 2019, qui avait été précédé en 2016 par Chitlin Circuit. Tous les titres sont des compositions originales.

C'était Ario Show. Sont réunis le batteur toulousain Tonton Salut, Hervé Saint-Guiron à l'orgue Hammond, Jean Werner au sax ténor et Cyril Amourette est à la guitare. Tous sont compositeurs tour à tour, inspirés par Jimmy Smith, Larry Young ou Hank Mobley.

C'était Flèche Tank, le quartet rebelle a parcouru la France et il a même joué à Marcillac en 2017. Jean Werner est un peu l'héritier de Dexter Gordon, Hervé Saint-Guiron et Deddy Lewis et Cyril Amouette de Joe Pass. Quant à Tonton Salut, le doyen, c'est lui qui entraîne le groupe.

c'était The Shuffle Dancer. Ce disque veut nous faire voyager bango bango au Cameroun, puis en Suisse, puis à la Ciotat, aux États-Unis avec The Shuffle Dancer justement. Puis retour en France avec deux titres successifs, What Else et Train Fou.

se quittera avec un petit rappel des débuts de ce groupe The Soul Jazz Rebels. C'est un enregistrement qui date de mars 2016, ils en étaient à leur début, c'était en public au Molly Malone de Bordeaux. Voilà, c'est tout pour aujourd'hui, à la semaine prochaine, merci à Sarah et merci à Jérôme.

Bonjour à tous, j'ai déjà eu l'occasion de parler des trains. Je vous ai dit qu'ils étaient bon marché, ils sont aussi très lents, 30 km/h de moyenne. Mais écoutez, c'est une belle manière pour découvrir et admirer les paysages du Sri Lanka, paysages verdoyants, humides et chauds, rizières où flânent ibis, martins pêcheurs, cigognes, hérons et autres buteurs, des buffles qui rêve impassible dans une mare, un varan qui paraissent au soleil, une jungle touffue, des zones marécageuses, des petits hameaux modestes, faits de cabanes couvertes de tôles ondulées, des plantations d'EVA ou de manguiers, des pistes de terre rouge bordées de termitières, et lors d'un arrêt du train, un mouvement longiligne et sinueux à la surface d'une parcelle fraîchement plantée, eh bien, c'est un piton de plus de 2 mètres.

j'ai parlé de ce python que j'avais aperçu, une belle bête, d'un peu plus de 2 mètres, mais il y aurait aussi des crocodiles. Personnellement, je n'en ai vu aucun. Il faut dire aussi que je ne les ai pas beaucoup cherchés. Dans les couloirs du train passent des petits marchands ambulants. L'un nous propose une Applewood, littéralement une pomme de bois. Oh, ah ben oui, on parle anglais aussi au Sri

Lanka. Et cela ressemble à une orange verte à la coque dure, mais la texture ressemble plutôt à une poire pas mûre. Ce n'est pas le fruit le plus parfumé que j'ai goûté au Sri Lanka. Au moins, il est rafraîchissant. Et puis maintenant, je sais de quoi il s'agit. Nous circulons toujours sur une voie unique. Plus loin, une vache rumine sur la voie jusqu'à faire stopper le train un petit moment. C'est un peu comme en Inde, les animaux, beaucoup d'animaux se promènent, déambulent sur les routes et même les voies ferrées.

0: Le soir, repos au presque frais dans un jardin. Il faut dire que la nuit tombe tôt, vers 18h, apportant un peu de douceur. Nous partageons une Lion, la bière locale. Apparaissent les premiers geckos, puisque nous sommes le soir, des geckos qui chassent le moustique. Il y a aussi une roussette qui nous survole en silence et avec grâce. Dommage que la musique nous propose de l'électro-boom-boom censé plaire aux touristes, à ces touristes. En tous les cas, pour les amateurs, les vrais, bah comme vous, eh bien il reste de la vraie musique sri-lankaise.
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Par rapport au ressenti de l'Inde, il n'y a pas photo propreté, pas d'enfants qui mendient, ou si peu, généralement ils font des petits coucous, ils sourient mais ne demandent rien. On les voit en uniforme blanc partir ou revenir de l'école, guillerés et joueurs comme à Cuba. En règle générale, il nous arrive de croiser de la pauvreté, rarement de la misère.

Ce matin, nous empruntons deux vélos, enfin nous louons deux vélos pour visiter les temples du coin. 500 roupies, environ 3 euros pour les deux vélos pour la journée. Nous partons guillorés, rapidement klaxonnés par tout ce qui roule et pour cause, nous sommes à contresens. Ici, bien entendu, on roule à gauche, souvenir parmi d'autres de l'occupation anglaise. Et les vélos ne sont pas un luxe. Durant 2300 ans, temples et autres palais royaux ont été construits. Beaucoup de sites ont été détruits, mais il y a beaucoup de chemin à faire pour les visiter. C'est mieux en vélo qu'à pied. Qu'à cela ne tienne, il n'y a à voir et à photographier pour se rappeler plus tard beaucoup de monuments ou de ruines de ci, de là. Évidemment, quand on se promène entre les murs, eh bien, un varan rampe jusqu'à son terrier où une mangouste se faufile dans un buisson et toujours des familles de singes et leurs petits. Sont-ils sur notre territoire ou est-ce nous qui les occupons avec nos pierres et nos croyances ?

0: Avec Gisèle, nous nous arrêtons dans une gargote pour commander un café. En effet, depuis plusieurs jours, nous marchons au Milk Tea, cette petite tasse de thé au lait où l'on a fait fondre je ne sais combien de morceaux de sucre et l'on aimerait échapper cette fois encore au diabète. En guise de café, on nous sert un Nescafé au lait avec plus de sucre encore si c'est possible. En France, je trouverais cela probablement infâme, mais ici, eh bien, j'y découvre un réel plaisir.
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Save your life by train est-il écrit un peu partout dans les gares. Je répète, les trains sont bon marché. Pour la même distance, il faut compter 10 fois plus cher en tuk-tuk. C'est également un moyen probablement plus sûr pour voyager. Les chauffeurs de car, de voiture ou de moto conduisant un peu n'importe comment. Alors si les trains ne sont pas vraiment à l'heure, ils sont généralement avec un quart d'heure d'avance ou un quart d'heure de retard. Il vaut mieux prendre ses précautions. Nous partons avec 45 minutes de retard. Bah oui, des fois ça dépasse un petit peu pour cause de machine en panne, ce qui arrive aussi chez nous. Pas grave, ici nous sommes en vacances, nous avons tout notre temps et nous nous dirigeons vers Mao, où paraît-il il n'y a rien à voir. C'est du moins ce que ne nous disent pas nos guides, nos livres que nous emportons avec nous. C'est une localité où il n'y aurait rien à voir. Et bien justement, nous, c'est ce qui nous intéresse. Aucun touriste. Du coup, nous sommes de vraies vedettes. Tout le monde veut nous parler, savoir d'où l'on vient, comment c'est la France. Est-ce que c'est vraiment vrai qu'il y aurait aussi des pauvres, même chez nous? Nous dénichons en tous les cas une petite guest house où nos hôtes ont autant de difficultés que nous en anglais. Nous comprenons cependant leur embarras. Ils nous expliquent qu'ici c'est la jungle et qu'à part des moustiques, il n'y a pas grand-chose à voir. Nous passerons cependant une excellente soirée en leur compagnie et ils insisteront pour nous marier à nouveau, selon la tradition bouddhiste, qui osera affirmer après ça qu'à Mao, il ne s'y passe rien.

Départ pour Abarana, toujours en train, toujours voie unique, toujours porte et fenêtres grandes ouvertes, locaux diesel, fumée, particules et gaz à effet de serre. Le paysage change peu à peu, grande plaine entrecoupée de plantations, riz, blé, maïs, bananiers. On monte en altitude, c'est toujours aussi vert et humide, peut-être un peu moins chaud, et puis régulièrement des panneaux le long de la voie Elephant Crossing, Elephants Crossing, traversée d'éléphants, animal emblématique du Sri Lanka, dont il reste de nombreux troupeaux à l'état sauvage.

C'était le numéro 182 de cette émission Escapade avec Gisèle Billon. Bah, vous avez compris, ça fait longtemps déjà que nous sommes mariés. Elle a gardé son nom de jeune fille pour faire la technicienne. Vos émissions continuent, ne quittez pas après ce générique. Portez-vous bien, au revoir à tous.

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2: Simplifier, accélérer, ne plus bloquer. Voilà le credo affiché par le gouvernement avec la parution au journal officiel du 22 avril 2026 du décret 2026-32. Son objectif officiel est d'alléger les procédures contentieuses en matière environnementale pour les projets dits stratégiques et de réduire les délais de justice afin de ne pas freiner la transition écologique et la souveraineté économique. Bonne idée pour certains, mais pour d'autres, pas tout à fait. Pour en parler, cette semaine, je vous propose de rencontrer la présidente de FNE Occitanie, France Nature Environnement, et il s'agit de Cécile Argentin. Bonjour.
3: Bonjour.
2: On rappelle ce qu'est FNE France Nature Environnement ?
3: Alors, France Nature Environnement est une association d'intérêt général au niveau national avec des déclinaisons dans les régions. Et donc, nous sommes FNE Occitanie Midi-Pyrénées à l'échelle de 8 départements, donc l'ouest de l'Occitanie. Et c'est le plus grand réseau d'associations au niveau national et qui est impliqué dans tous les départements et les commissions départementales.
2: Le FNE représente en général les associations de protection de la nature et de l'environnement dans tous les espaces de concertation avant des projets pour gérer l'agriculture au niveau de la préfecture, pour gérer la chasse, pour gérer tout un nombre de dossiers. Vous êtes très fort sur le terrain et c'est en général vous ou des associations que vous accompagnez qui mettent en justice des projets qui seraient écocides. Alors pourquoi la Fédération France Nature Environnement, au niveau national, ça dépasse finalement le régional, est impactée au premier chef par ce décret qui est censé permettre de faire avancer plus vite les projets dans la transition écologique ?
3: Alors nous sommes un mouvement qui marche avec la concertation, qui répond à toutes les enquêtes publiques, aux consultations publiques, qui sommes présents dans les commissions. Et donc il nous semble normal, nous, que la population soit à la fois informée et qu'on puisse aussi contribuer en tant qu'APNE, Association de Protection Naturelle de l'Environnement, à des améliorations des projets pour qu'ils soient moins destructeurs, moins écocides. Et ce décret-là prive les associations, dont FNE, qui a un service juridique de juristes important, d'un certain nombre de possibilités de recours, mais pas seulement de recours, également tout simplement de pouvoir porter un jugement sur un arrêté préfectoral qui va ouvrir sur un projet.
2: Donc c'est-à-dire que vous n'avez plus accès au dossier ?
3: Alors, on a accès au dossier sur les enquêtes publiques ou les consultations publiques. Simplement, de ces consultations publiques sortent des arrêtés préfectoraux pour lesquels, aujourd'hui, il ne sera pas possible pour un certain nombre de projets de faire ne serait-ce que des recours gracieux, c'est-à-dire qu'on demande des modifications d'un arrêté d'exploitation parce qu'il ne nous semble pas suffisamment conservateur par rapport au milieu ou par rapport aux impacts éventuels. Donc ces recours-là sont, ce recours gracieux est devenu impossible. Et par ailleurs, nous sommes privés, mais tous les citoyens sont à la même enseigne, des possibilités de recours en première instance dans tous les tribunaux administratifs. Donc pour résumer, tous les projets qui concernent les énergies renouvelables.
2: En fait, en gros, il s'agit d'un saut dans une espèce de flou juridique, c'est-à-dire que vous n'allez plus savoir vraiment comment agir, comment défendre les citoyens et la nature.
3: En fait, le seul objectif de ce décret, en fait, c'est d'appauvrir les associations en les obligeant à recourir non pas à leur service juridique en interne, mais à des avocats assez coûteux qui sont habilités à intervenir dans les cours administratives. Donc, en fait, c'est un moyen qui a déjà été mis en œuvre pour l'éolien il y a une dizaine d'années, de diminuer le plus possible les recours au tribunal administratif et donc les moyens de contestation, d'amélioration des dossiers. Donc, c'est le seul et unique objectif. Il y a un grand risque à ça, c'est qu'on sait très bien qu'en diminuant les concertations, en diminuant les possibilités d'aménager, d'apporter des avenants, on risque pour certains dossiers d'arriver à une confrontation qui soit beaucoup plus musclée de la part des populations locales. Je donne un exemple, l'EDREAL le confirme.
2: L'EDREAL est direction régionale à l'environnement, je ne sais plus.
3: De l'environnement et du logement. Que lorsqu'on fait une simple consultation publique, et beaucoup de cas maintenant passent en consultation publique, c'est-à-dire dématérialisée sur Internet, et non des enquêtes publiques qui supposent des enquêtes avec un commissaire enquêteur, eh bien les recours ensuite sont plus nombreux. Donc c'est un très mauvais calcul et c'est tout simplement un déni de démocratie environnementale qui pourtant aujourd'hui est tellement mise à mal.
2: Alors ce décret, j'ai lu aussi qu'il instaurait un délai de rigueur. Qu'est-ce que c'est ce délai de rigueur ?
3: Alors on va avoir aussi beaucoup moins de temps pour recourir au tribunal, c'est-à-dire qu'avant on avait une période très très étendue, donc c'est ça vraiment qui est très visé, c'est-à-dire qu'avant le recours gracieux, faute de réponse au bout d'un mois ou deux, on pouvait faire un recours dans les deux mois qui suivaient. Or là en fait tout est raccourci. Dès la publication sur le site internet de la préfecture, nous n'avons plus qu'un mois, je crois, pour déposer les éléments, un recours éventuel à la cour administrative, ce qui induit en fait de devoir, dès l'enquête publique, travailler avec cet esprit-là, puisque nous n'aurons jamais eu en amont une proposition d'arrêté préfectoral d'exploitation sur lequel nous pourrions proposer des améliorations, par exemple, ou faire des mises en garde. Donc on coupe complètement aujourd'hui les moyens de concertation, sachant que les enquêtes publiques sont en général des tartufferies, puisque les commissaires enquêteurs ne répondent pas aux questions, puisque même quand vous avez une opposition à 95% sur un projet, ça ne change strictement rien, et que les commissaires enquêteurs, globalement, ne donnent pas d'avis défavorable.
2: J'ai vu que ça ne s'appliquait pourtant qu'à 5 catégories de projets, les énergies décarbonées, donc l'éolien, le solaire, certainement l'hydroélectricité aussi, méthanisation, les transports, la souveraineté alimentaire, économique et enfin industrielle. Tous, on pourrait dire, alors peut-être les transports, ça dépend lesquels, ont quand même cet objectif de faire rentrer le pays dans une forme de transition et d'adaptation. Qu'est-ce que vous répondez à ça?
3: Alors aujourd'hui, nous sommes encore à l'échelle nationale dans le tout aménagement routier, hein, qui est quand même pas du tout le bon exemple en termes de transition écologique, de décarbonation. Donc on a encore une forme de folie à construire des deux fois deux voies partout. Il y a des projets de contournement autour de Toulouse pour gagner une minute, des projets de contournement dans l'Aveyron, la N21 dans le 65, je ne vous parle même pas de la 69. C'est à chaque fois des projets surdimensionnés qui consomment, qui ont une emprise au sol monstrueuse, qui coupent toutes les corridors écologiques, qui utilisent énormément de matière et de bitume. Donc en fait, ces projets-là sont souvent soi-disant d'intérêt général et ou d'intérêt public. Et cette dénomination suffit à rentrer dans le cadre du décret. Et ce sera très difficile de les contester, même si vous avez la disparition de 15 hectares, 20 hectares, 30 hectares de zones humides. Donc, en fait, les aménagements routiers sont très, très, très destructeurs de biodiversité. On pourrait penser que ce sont des aménagements du 20e, mais là, le lobby des BTP, on va dire, est encore extrêmement puissant. Et on voit bien avec la 69 dont le trafic ne justifiait pas une autoroute. Et pourtant, cette autoroute est passée en dépit des alternatives proposées.
2: Donc là, on parle des transports et sur les autres. Quel regard porte FNE sur les projets de transition énergétique dans le grand champ d'éolien ou de solaire ?
3: Alors, sur le solaire, en plus, récemment, ils ont une velléité de diminuer les études d'impact, donc c'est aussi un autre aspect. Hein, donc, le solaire, il y a une problématique agricole importante. La Confédération paysanne s'oppose aux panneaux photovoltaïques au sol parce que ça vient pérenniser un usage qui empêcherait l'adaptation de l'agriculture, notamment au réchauffement climatique. Et donc là, il est question aussi d'augmenter les seuils à 3 MW pour les études d'impact sur les panneaux photovoltaïques.
2: Donc, alors 3 mégawatts, ça fait combien de surface au sol ?
3: Je ne pourrais pas vous dire là, en hectares, parce que ça va dépendre un petit peu de comment ils sont espacés, etc. Donc, mais en tout cas, on est dans une poursuite effrénée de vouloir systématiquement augmenter les seuils pour lesquels on peut s'affranchir d'études d'impact. Donc on a vu dans le Lot notamment des projets qui finalement n'ont pas eu lieu, mais qui étaient sur des 40 hectares, et vous aviez mais une faune, notamment en termes d'insectes, complètement exceptionnelle. Et là, on nous disait simplement que c'était logique qu'on puisse éradiquer tout ça. Donc aujourd'hui, la justice, c'est bien encadré réglementairement, les choses ont évolué. Pour autant, il y a un enjeu agricole à bloquer certains sols, qui est quand même à prendre en compte et qui, malgré la réglementation sur le photovoltaïque, sur l'agrivoltaïsme, bien moins qu'avant, mais en tout cas peut encore conduire à des dérives et à notamment à empêcher des jeunes agriculteurs de pouvoir compter sur certaines terres quand ils voudront s'agrandir. Donc là, il y a en termes de photovoltaïque aussi un certain nombre de pressions des lobbies dont les maires subissent les conséquences aussi, il faut reconnaître. Hein. On ne peut pas leur jeter la pierre, mais ils ont une pression énorme pour pouvoir implanter des projets sur leur commune. Et nous, FNE, on est assez souvent sollicités par des maires qui nous disent « mais on ne sait plus quoi faire ». On a 10 projets sur la commune et on nous promet des chèques mirobolants. Et ce qui se passe, c'est que quand un maire entend dire qu'il va toucher 100 000 euros et qu'il doit restaurer son église, eh bien, une fois qu'il a eu le montant, il a du mal à penser qu'il ne va pas la restaurer, l'église. Ça, c'est des directions départementales des territoires qui nous partagent ça. Donc la pression financière du fait des lobbies parfois étrangers en ce qui concerne le photovoltaïque est vraiment très agressive, en fait, très agressive. Les projets ralentissent un peu cependant du fait aussi de la moins grande demande et de la faiblesse des prix d'électricité aussi. Hein, donc
2: c'est-à-dire le nucléaire étant à la mode pour le gouvernement, les prix de rachat de l'électricité issue du solaire sont absolument plus rentables pour les porteurs de projets, sauf les très gros. Bien évidemment, eux s'en sortent toujours avec des enjeux d'échelle. Et je ne comprendrai jamais pourquoi on a besoin de terres agricoles alors qu'il y a tellement de zones de friches industrielles, de zones industrielles, de zones commerciales dont tous les bâtiments pourraient être recouverts de solaire, de parking sur les supermarchés. Il y a tellement de zones déjà artificialisées qu'il suffirait quand même de mettre les panneaux à cet endroit-là et pas en pleine nature.
3: Alors en fait, on pourrait même envisager la couverture de périphériques, hein, de panneaux photovoltaïques, qui auraient l'avantage en fait de se rendre compte pour les citadins de la nécessité d'énergie renouvelable, parce qu'aujourd'hui c'est quand même beaucoup plus le monde rural qui supporte, on va dire, des quantités importantes dans certains départements, pas dans tous, mais en Occitanie on atteint nos objectifs pratiquement en termes d'énergie renouvelable, et donc ça serait très bien aussi que les villes soient contributrices avec un avantage énormément, c'est que ce sont elles qui consomment. Et aujourd'hui il y a un ralentissement aussi du fait de la difficulté de la surconcentration électrique des postes sources. Donc il commence à y avoir des aménagements du territoire pour essayer de reventiler l'énergie, mais n'oublions pas qu'il y a déjà des endroits en France où les éoliennes ne tournent plus parce qu'il y a trop d'électricité sur certaines zones. Donc ce qu'on peut constater, c'est le manque total de cohérence de la gestion de toutes ces énergies renouvelables, le revirement scandaleux de l'État par rapport aux objectifs en termes d'énergie renouvelable et de bilan carbone. Ils ont sorti de leur chapeau, comme d'habitude, le nucléaire, qui est une énergie quand même qui, par rapport aux générations futures, est quand même une hypothétique. On hypothèque la vie des générations futures avec les déchets nucléaires. C'est un gouvernement qui n'a pas de constance dans ses orientations, qui revire et qui retourne sa veste sans arrêt par rapport à l'écologie, bien évidemment, qui, là, a pris un coup derrière la tête avec des retours à 10 ans en arrière par rapport aux lois du plomb, par rapport à un certain nombre de décrets, de déréglementations sous

0: Alors nous voilà de retour avec Cécile Argentin. Cécile Argentin, présidente de France Nature Environnement Occitanie Pyrénées. Je voulais voir avec vous, on a parlé de ce décret donc qui vous empêche de vous battre contre les projets. On arrive à comprendre parfois les aménageurs qui vous disent c'est agaçant pour une petite chauve-souris, pour une petite bête, on voit des projets d'intérêt collectif freinés. Qu'est-ce que vous leur répondez ?
1: Alors, en fait, le code de l'environnement n'est pas une variable, ne devrait pas être une variable d'ajustement. Et actuellement, l'environnement est inscrit dans le code de l'environnement, qui fait partie de la loi française, et que ça veut dire bien évidemment qu'il est reconnu d'utilité publique, lui aussi. Donc aujourd'hui, nous avons beaucoup d'aménagements. Et effectivement, c'est vécu comme une contrainte que de devoir tenir compte d'un certain nombre de paramètres. Pourtant, dans ces projets-là, tout en tenant compte des paramètres, il y a quand même de vastes destructions de biodiversité. C'est-à-dire que nous avons ce qu'on appelle des mesures compensatoires, dans le cadre de ce code de l'environnement où on a une séquence éviter, réduire et compenser. Et en fait, l'évitement est rarement ce qui est choisi en premier. Par conséquent, il y a inévitablement destruction et la compensation n'est jamais opérationnelle.
0: Ça ne marche pas quand il faut refaire une zone humide, ça ne marche pas ?
1: Alors, il y a beaucoup de paramètres qui fait que, d'une part, c'est pas suivi. D'autre part, c'est trop délocalisé par rapport au site d'origine, donc il n'y a pas de transfert d'espèces. Et enfin, ce qui devrait être mis en œuvre avant la destruction ne l'est jamais. Et par ailleurs, il n'y a pas de cas.
0: C'est-à-dire de sauver les animaux pour les remettre ailleurs ?
1: Alors, c'est un cas assez rare où on peut faire des transferts, mais assez souvent, c'est 10 km plus loin ou des choses comme ça. Donc en fait, une zone humide, ce n'est pas seulement des espèces, c'est un équilibre d'un écosystème qui fait qu'à partir du moment où on change la donne, les grenouilles ne vont pas faire 10 km à pied et on ne va pas les transférer non plus. Donc c'est rarissime qu'on transfère les espèces.
0: Et puis c'est l'alimentation souvent de nappes phréatiques, donc c'est souvent l'alimentation aussi de ruisseaux, c'est tout un écosystème en aval et de services écosystémiques rendus à l'homme parfois aussi.
1: Donc aujourd'hui, c'est très approprié d'en parler puisqu'on a une crise de l'eau qui se dessine. En fait, nous avons perdu des milliers d'hectares de zones humides en 40 ans d'aménagement. Or aujourd'hui, une des premières problématiques en cas de sécheresse, c'est bien la réalimentation des nappes phréatiques. Et les zones humides sont précisément des espaces comme les prairies humides, en fait, qui vont permettre une infiltration douce, c'est ce qu'on appelle l'eau verte, qui va retourner à la nappe tout en étant filtrée. Donc aujourd'hui, un certain nombre d'inondations sont aussi liées à l'imperméabilisation, qui précisément a été faite en partie, souvent sur des zones humides, marécageuses, ou en tout cas qui permettaient de temporiser les inondations et les pluies importantes. Donc, en fait, aujourd'hui, on subit les conséquences de 40 ans de remembrement, plus la densification des terres qui fait que l'eau ne s'infiltre pas, plus énormément de terres agricoles qui pourraient y accéder, certes, mais ont été drainées et donc canalisent une eau de manière très très rapide. Donc je vous donne un exemple, la ville de Dax, par exemple, aujourd'hui, quand il y a des gros orages, elle est inondée trois fois plus vite qu'avant pour des orages au même endroit. Donc c'est pas seulement ce qu'on a fait il y a 5 ans, c'est un ensemble de mesures, d'aménagements, de tout béton. Moi, depuis que je suis dans les Hautes-Pyrénées, j'ai vu des kilomètres de fossés se transformer en tuyaux. Et donc là, il n'y a pas d'infiltration, il n'y a pas de filtration, et donc il y a une accélération des cours d'eau. Donc un aménageur peut effectivement voir les choses différemment, mais en tout cas, nous subissons à contre-coup les frais, on va dire, de l'imperméabilisation et de l'hyperaménagement dont nous n'avons pas forcément besoin.
0: Et donc, comme vous le dites, vous êtes là, vous, avec FNE, pour faire respecter le code de l'environnement et l'environnement général qui est inscrit dans la Constitution française maintenant. J'ai envie de voir avec vous, Cécile, il y a quand même d'autres sujets aussi. C'est-à-dire que on entend beaucoup parler d'environnement de santé, on en entend parler depuis très longtemps, mais là, on a l'impression qu'il y a aussi une accélération des dossiers et une accélération également du pouvoir des lobbies pour empêcher certains énormes dossiers. On a l'impression qu'il y a 40 ans, finalement, certains scandales sanitaires auraient été réglés beaucoup plus vite que maintenant. Est-ce que c'est, voyez-vous aussi là, un poids des lobbies de plus en plus fort pour freiner l'amélioration de la santé liée à l'environnement ?
1: Alors aujourd'hui, un grand sujet de santé, c'est effectivement l'imprégnation de la population aux pesticides via l'air, via l'eau. Aujourd'hui, on est dans le déni complet, bien évidemment. Un des exemples, c'est que si on n'était pas dans le déni, on aurait mis des registres du cancer dans tous les départements, par exemple. C'est vraiment un détail. Et puis, si on voulait prendre soin de notre santé, eh bien, on ne ferait pas ce qu'on est en train de faire. On ne ferait pas des lois du plomb, on ne ferait pas des facilitations pour utiliser encore plus de pesticides, alors que précisément aujourd'hui, on connaît parfaitement la toxicité. Les deux études Agricon 1 et 2 menées par les chambres d'agriculture ont bien identifié tous les cancers auxquels sont exposés les mondes agricoles, les cancers des enfants. Je rappelle quand même, et ça c'est très important, qu'il y a un fonds aujourd'hui qui est dédié aux enfants qui, en tant que fœtus, ont subi une intoxication aux pesticides et qui donc sont indemnisés puisqu'ils en ont des séquelles physiologiques et à vie. Donc ça, c'est pas un délire écologiste, c'est mis en place par la santé publique, par l'ARS, par la sécurité sociale. Et donc on continue de faire comme si. Donc aujourd'hui, clairement, ni l'État ni l'ARS n'est préoccupé par ces sujets-là qui sont beaucoup trop portés par les lobbies. Et je vais donner un exemple, c'est qu'aujourd'hui, le gouvernement a beaucoup réagi sur la nouvelle mode du cadmium, qui certes est une intoxication importante, mais c'est l'arbre qui cache la forêt, puisqu'on ne veut toujours pas légiférer sur les pesticides, et bien au contraire, on déréglemente. Je rappelle un petit point de détail, c'est la façon dont sont tenues ces études-là, qui sont juste absolument pas fiables. Je vous donne un exemple, vous prenez 50 lapins sur une étude, ou 50 rats sur une étude pesticide, il y en a 15 qui meurent pour une raison inconnue, ils ne font pas partie de l'étude. Donc en fait c'est une supercherie totale aujourd'hui, les études d'impact et de toxicité des pesticides.
0: Sans parler des effets cocktails évidemment, de tout ce qu'on retrouve, puisqu'il y a d'autres choses qu'on trouve et c'est parfois ça le plus dangereux.
1: Voilà, donc la région de La Rochelle en est l'illustration, hein, avec beaucoup de cancers pédiatriques, entre autres, des nappes archipolluées, pour lesquelles les autorités avaient voulu faire, par exemple, du maraîchage biologique. Eh bien, c'est même pas possible, étant donné la toxicité de l'eau dont ils auraient besoin. Dans le Gers, je vous donne un exemple, les eaux du Gers sont très contaminées pour l'eau potable au PFAS issu du TFA, qui est un PFAS agricole. Et pour l'instant, ce n'est pas réglementaire, puisque ce sera que l'année prochaine. Donc les gens boivent de l'eau, qui pour les femmes enceintes ou pour les enfants n'est pas conseillée, mais on ne le dit pas. Simplement parce qu'on attend que ça devienne obligatoire de le dire. Donc c'est de la pure inconscience. Et donc je continue à dire que les politiques ne veulent pas du bien à la santé, particulièrement celle de nos enfants.
0: Quels sont vos rapports avec les scientifiques? Vous êtes dans le même bateau finalement. Vous avez cette impression que les pouvoirs publics n'écoutent même plus les scientifiques indépendants?
1: Alors l'année dernière, nous avions fait un séminaire sur l'eau potable et la santé, précisément, et nous avons fait venir un certain nombre de scientifiques qui parlent à l'unisson sur l'état critique, notamment sur les pollutions de l'eau dans lesquelles nous nous trouvons. Et donc, clairement, aujourd'hui, il y a une forme de dissociation entre la conscience scientifique, la connaissance scientifique et le monde politique. Et donc aujourd'hui, nos députés et nos sénateurs en sont l'illustration totale, le déni total des impacts qui sont pourtant connus depuis très longtemps. La même chose pour le réchauffement climatique, puisque le réchauffement climatique, il a été annoncé il y a plus de 40 ans. Et puis aujourd'hui, on est encore là. Et moi-même, je suis confrontée à des élus qui disent oh, peut-être ça va peut-être changer, mais bien sûr que non. Intellectuellement, il n'y a pas de goût pour creuser les éléments scientifiques. Il n'y a pas de partage. Donc nous, on essaye de se rapprocher du monde scientifique. C'est ce qu'on fait. On voit bien que c'est compliqué pour eux. Hein. Faut pas oublier que les budgets de la science, de la recherche sont vraiment coupés de manière très importante. Et donc, on se moque de l'Amérique, mais en fait, on n'est pas très loin quand même par rapport à ce déni de la science, notamment en ce qui concerne l'environnement, la santé et cette santé globale, en fait.
0: Bon, tout ça est bien noir, mais si l'Argentin, est-ce qu'il y a de l'espoir ?
1: Alors, bon, bah, j'ai 60 ans et en fait, moi, ce que je vois, c'est qu'il y a des nouvelles générations qui arrivent et qui ont une prise de conscience que nos élus n'ont pas. Et donc, elles le manifestent de manière différente. Et ça, c'est un espoir. On pourrait espérer aussi qu'arrêter de détruire conduirait petit à petit à une résilience des milieux, ce qui est possible. On assiste parfois, y compris dans des milieux très dégradés, si on arrête d'y déverser des choses toxiques ou d'arrête d'intervenir, eh bien, il y a une résilience qui se crée. Toute nature est bonne, il n'y a pas de nature invasive ou pas. Bien sûr, il existe des espèces invasives, mais ce qui est important, c'est la vie qui prospère. Et ce que nous, on pourrait espérer, en fait, c'est que la fracture sur une partie des gens entre la nature et le monde urbain se réduise. Parce qu'il y a aussi beaucoup de choses qui sont de décisions délétères qui sont aussi prises par méconnaissance des milieux, par méconnaissance, voire n'avoir jamais mis les pieds dans des milieux naturels absolument magnifiques. Et nous constatons en campagne, effectivement, que les vacanciers qui viennent, souvent, même des fois, font des atteintes, mais juste par méconnaissance. Et donc, pour moi, il y aurait un enjeu très, très important.
0: D'éducation à la nature.
1: D'éducation à la nature, à ouvrir les gens vers une nature qui est bénéfique pour la santé, d'ailleurs. Il faut créer une rupture dans nos fonctionnements. Il y a toujours beaucoup de résistance au changement. Mais en tout cas, l'hyperconsommation, l'hyper-artificialisation nous éloigne trop de cette nature.
0: Et l'artificialisation des cerveaux qui va avec.
1: Voilà. Et donc, après, c'est difficile de faire comprendre aux gens quels sont les enjeux de la conserver, de la préserver. Enfin, sans nature, sans pollinisation, c'est l'alimentation qui cesse. Donc, il y a une pédagogie à faire et surtout à considérer que cette nature n'est pas l'adversité, mais bien... une nature qui nous soutient, nous, dans tous nos moyens d'existence.
0: Merci, Cécile Argentin. On rappelle, donc, France Nature Environnement, si les gens veulent participer, c'est une association qui accueille des bénévoles, n'hésitez pas. Et évidemment, si vous êtes juriste, vous êtes les bienvenus, c'est ça, le message ?
1: Oui, oui, en fait, tous les bénévoles sont les bienvenus. On fait aussi beaucoup d'informations avec des scientifiques, notamment des séminaires. On rédige aussi beaucoup de choses. On est aussi présent dans beaucoup de commissions et là, on manque de recrues aussi. C'est des réunions où on porte à connaissance notre plaidoyer, si on peut dire. Et c'est important de le faire en tant qu'association de protection de nature et environnement, car on est souvent un peu seul à porter ce discours-là dans des commissions où il y a 50% d'élus et 30% des services de l'État.
0: Agir pour l'environnement, chers auditeurs, c'est agir pour notre futur à tous et un futur vivable. Bonne semaine, au revoir.
1: Merci beaucoup d'avoir pris le temps avec moi d'échanger. Je vous remercie beaucoup.
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0: N'allez pas trop vite, faites des pauses, admirez le paysage, reprenez votre souffle, il vous reste encore 116 marches à monter. Victor Pékeux n'a jamais été sportif et ça n'est pas maintenant qu'il va le devenir. Il fait déjà chaud, sa chemise lui colle sur le dos, il a du mal à respirer. Il regarde les 100 marches qu'il vient de monter. Et quand il se tourne vers le haut, il a un air bien pitoyable qu'on ne lui a jamais vu. « Non, vous ne me ferez jamais monter ça à genoux surtout. Ce n'est pas un pèlerinage que je fais, c'est une enquête. » Un jour, en creusant une fondation, on a découvert un cadavre. Le corps est intact, pas de papier d'identité, aucun indice ne permet de l'identifier. Le décès semble remonter à bien longtemps. Le mystère, c'est que ce corps n'est pas décomposé. À ce niveau de l'enquête, on sait seulement qu'il s'agit d'un homme dans la force de l'âge. Les voisins ne le connaissent pas, tous sont unanimes, ils ne l'ont jamais vu. Qui est-ce ? C'est ce que Victor Pékeux doit découvrir, avec votre aide, bien sûr. Le doigt saigne beaucoup. L'homme applique sur sa blessure un peu d'argile qui se colore aussitôt en rouge. Il essuie sa main sur la paroi de pierre et un curieux dessin apparaît rouge sur la roche ocre. Quand l'hémorragie cesse, il reprend son activité. À ses pieds, une quantité importante de pierres cassées aux formes variées. Les bords sont tranchants. C'est sans doute sur l'un d'eux qu'il s'est coupé. Il faut qu'il fasse vite. La chasse est pour le prochain lever de soleil. C'est difficile de donner un nom à cet homme. D'ailleurs, parle-t-il ? Maurice Lamotte, lui, parle et il est très en colère. Son potager est encore dévasté. Il sait bien où se cache le responsable. Ces animaux-là se terrent sous le gros tas de cailloux là-bas. Le 16 octobre 1920, il commence à détruire les terriers. On verra bien qu'il y aura le dernier mot. Et il voit. Il voit la trace de sang séché, avec la marque de la main bien nette sur la paroi. Il voit un cheval, deux orques, peut-être un mammouth, dessinés sur la roche. Il voit des concrétions ocre et blanches qui lui font penser aux merveilles, ces gâteaux que fait Paulette quand les enfants viennent les voir. Du coup, il a complètement oublié les animaux qu'il venait détruire. Il mettra les pièges dans son jardin. Il ne veut surtout pas abîmer sa grotte des merveilles. Victor Pékeux, lui aussi, est émerveillé, mais pratique. Il se propose de demander une recherche d'ADN pour identifier le blessé. Peut-être est-ce lui le cadavre ? Mais que fait Roland ? Il devrait être là depuis longtemps. Charles fait arrêter son armée, il place des sentinelles partout, non seulement pour les protéger, mais surtout pour écouter. Entendez-vous quelque chose, Ganelon ? Non, sire, je n'entends que le vent qui passe à travers le col. Il souffle très fort, le vent, dans le col de Roncevaux. Il hurle à travers les arbres, les rochers. Charlemagne vient de vaincre les Sarrasins. Il a réussi à franchir la passe avec ce qui lui reste de sa troupe. Mais Roland doit protéger les arrières de la colonne contre les Basques, toujours en embuscade. S'il a des difficultés, Roland doit sonner du cor et Charles viendra à son secours. Taisez-vous donc, Ganelon, on entend que vous. Roland et sa fameuse épée du Randal sont pratiquement invincibles. Le courage de l'un, la puissance de l'autre ont déjà eu raison d'ennemis plus nombreux. Mais Roland est attaqué par derrière, par traîtrise. Il se bat avec la force du désespoir. Il a beau souffler dans son olifant, aucun secours ne vient. Il est sur le point de périr. Son épée ne doit pas tomber aux mains des infidèles. Il veut la casser, mais il ne peut pas. Alors, dans un dernier effort, il implore Saint-Michel et lance sa Durandal vers le ciel. Et elle va se planter loin, très loin, dans une paroi rocheuse, dans cette paroi que vous avez devant vous. Même si l'épée est un peu rouillée, c'est un miracle. Et ce n'est pas le premier. Les miracles ici sont fréquents. La nuit est claire. Tout est tranquille dans la ville accrochée à sa falaise. Soudain, une cloche tinte, toute seule, plusieurs fois. Loin, très loin d'ici, Jean Le Garec et Joseph Kervadec attendent la mort dans leur barque qui s'enfonce. À cause du brouillard, ils n'ont pas pu éviter le rocher où leur bateau s'est éventré. Ils sont loin de tout secours. Alors ils prient. Debout en se tenant la main, ils prient la Vierge. Un courant les entraîne, ils ne savent pas où. Puis c'est un choc violent. Ils sont éjectés de leur canot et retombent sur une plage de fin galets. Ils sont saufs. Ils remercient la Vierge. Et c'est à ce moment précis que dans son clocher, une cloche du IXe siècle se met toute seule en mouvement. Elle le fait à chaque fois que des marins sont sauvés d'un naufrage. Encore un miracle. Alors, les pèlerins affluent de partout dans le monde. Cette Vierge est honorée dans le Finistère, mais aussi à Lisbonne, en Sicile, en Espagne et même au Québec. Dans la foule des pèlerins, un homme vous intrigue. Il a une branche de genêt fixée sur son chapeau. Ou ce doit être un roi, car sa suite est importante. Il se décoiffe et vous reconnaissez Henri II, dit Plantagenet, roi d'Angleterre et duc d'Aquitaine. Mais que fait-il ici ? Mais il est chez lui, dans son duché. Il s'agenouille devant la Vierge Noire pour la remercier d'une guérison miraculeuse. La Vierge Noire est assise, erratique. Elle porte, sans le tenir, l'enfant Jésus sur son genou gauche. Les murs de la salle sont noircis par la fumée des cierges. Ça y est, vous êtes habitué à la pénombre. Parmi tous ces pèlerins du Moyen-Âge, vous auriez pu reconnaître Saint Bernard, Saint Dominique, Saint Louis. À ses côtés, c'est Blanche de Castille. Un peu plus loin, c'est Philippe le Bel. Et cet homme qui se glisse dans l'ombre des colonnes, c'est Louis XI. Et Francis Poulenc, mais que fait-il ici ? Les cadurques sont-ils sensibles à la fumée de l'encens ? Je ne le pense pas. Mais ils connaissent le feu, c'est certain. Leur campement regorge d'armes en fer et de traces de foyer. Ont-ils pu conserver le corps que Péqueux essaie d'identifier ? Ils savaient sans doute conserver la viande en la boucanant comme du pemmican. Mais savaient-ils le faire pour un corps humain en entier ? Victor Péqueux en doute. Le seul indice utile, c'est de savoir que, ici, des hommes ont vécu à l'âge du fer. 1234. À cet homme-là, en chemise à bout de souffle, on met des fers aux poignets et aux coups. On l'oblige à s'agenouiller devant l'autel de la Vierge. Qu'a-t-il fait ? Vous, Bernard d'Entraigues, comte de Pertuisé-Grandbourg, vous vous êtes rendu coupable de manquements graves à l'encontre de notre Sainte Mère l'Église. Vous, Bernard d'Entraigues, comte de Pertuisé-Grandbourg, vous vous êtes rendu coupable de manquements graves à l'encontre de notre Sainte Mère l'Église. Vous avez avoué les faits, consignés en détail dans les minutes de votre procès. Vous êtes condamné à faire grande pénitence et entreprendre un pèlerinage à la chapelle de la Vierge Miraculeuse dans la ville aux sept sanctuaires. Après avoir entendu la messe, Bernard part à pied, seul, juste vêtu d'un costume orné de grande croix. Coiffé d'un large chapeau, il va marcher pendant des jours, bourdon en main et besace sur le dos. La route est longue, dangereuse et la chapelle élevée. Il gravit les 223 marches en s'agenouillant sur chacune d'elles chargée de fer. C'est dans cette posture humiliante qu'il va faire amende honorable. Le prêtre lit les prières purificatives et Bernard peut se relever. Il est sauvé, purifié, absous. À vous, Bernard d'Entraigues, comte de Pertuisé-Grandbourg, je remets l'attestation de votre amende honorable. Recevez la sportelle à l'effigie de Notre-Dame, la Vierge Miraculée. Vous êtes sanctifié par ce pèlerinage. Allez en paix. Ce pardon n'a pas été accordé à tous les albigeois, mais le pèlerinage a souvent été une grosse sanction pour eux quand ils ne périssaient pas sur le bûcher. Maintenant, les pèlerinages sont moins sévères, mais les pèlerins aussi nombreux. Laissons Victor Péqueux sur le petit parvis des églises autour duquel s'élèvent les sept sanctuaires. Manon, hors d'ici ! Tu n'as aucun droit de loger à cet étage, ta place est en bas. Antoine Grapillès, artisan de renom, ne peut pas séjourner dans les étages de la cité qu'il a pourtant contribué à construire. En effet, en 1152, les étages supérieurs de la ville sont réservés aux chevaliers et aux prélats. Dans la partie moyenne logent les clercs religieux, les travailleurs laïcs et le bas-peuple doivent s'accommoder des prairies inondables du fond du ravin. Si vous avez le vertige, éloignez-vous du rempart. la paroi est verticale à pic. À la fin du XIIIe siècle, la ville est à son apogée. Les nombreux pèlerinages font la fortune des habitants et surtout des notables. Mais rien n'est éternel. Novembre 1183. Henri Courmantel a un sale caractère. Pour une querelle de prestige, il se révolte contre son père, Henri II, le Plantagenet. Il dévaste l'oratoire. Pendant la guerre de Cent Ans, les Anglais et les routiers pillent le trésor. Le 15 juin 1562, à la faveur d'une trahison, les protestants Arnaud Bessoni et Jean Marchastel s'emparent de la ville. Ils violent, ils pillent, dévastent, profanent, brûlent, ils dispersent les reliques. Le capitaine Bessonnier est furieux. Il hurle en brandissant un gros marteau de forgeron. « Je vais te briser puisque tu n'as pas voulu brûler. » Comme un fou, il s'acharne sur cette relique, la plus importante de ce lieu saint. Si importante que la ville où vous êtes porte son nom. Ce que les guerres de religion n'avaient pas détruit, la révolution s'en charge. Et c'est à nouveau les saccages, les incendies, les massacres, le pillage. Que reste-t-il de toutes ces violences? La cloche miraculeuse et la Vierge Noire. Le 22 juin 1856, dans le grand bureau de l'évêque de Cahors, la discussion est vive. Que Monseigneur me pardonne, mais vous me confiez là un travail impossible. L'abbé Jean-Baptiste Cheval, c'est rare, critique les ordres de son évêque. Mais Monseigneur Bardoux n'écoute jamais personne. Il exige que cette ville en ruine soit reconstruite. Et le 16 août 1858 commencent les travaux de restauration de la cité. Le 29 août 1863, Jean Sauveterre, le chef des chantiers, a une mine affligée. Monsieur l'abbé Jules Férinet, vous savez le maçon, il est tombé de son échafaudage, celui de la basilique de Saint-Sauveur. Le silence est plus éloquent que tous les mots. Oui, monsieur l'abbé, il est mort. En juin 1864, l'abbé Cheval signale aux autorités des fissures en haut de la combe. Pierre Billard, l'ingénieur, confirme que tôt ou tard, la couche argileuse va glisser. La municipalité et l'évêque ne veulent rien entendre. Et le 3 février 1865, c'est l'éboulement redouté. Il entraîne une grande partie de la muraille qui s'écrase dans le ravin de l'Alsou, 150 mètres plus bas. Sur son passage, il emporte l'auberge de Jean-Michel Lafont et blesse plusieurs ouvriers. L'évêque est jugé responsable. Et ce n'est qu'en 1872 que les gros travaux, enfin sécurisés, se terminent. Et c'est cette ville restaurée que vous avez aujourd'hui sous les yeux et dans laquelle Victor Pequeux continue son enquête. C'est vrai, notre cadavre, que devient-il? Les recherches d'ADN n'ont rien donné. Son âge, les experts lui donnent entre 30 et 40 ans. Quand est-il mort? D'après le carbone 14, cet homme aurait vécu à l'époque du Christ. Le miracle, c'est qu'il était remarquablement bien conservé quand on l'a découvert. Ces indices décalés dans le temps sont-ils suffisants pour que vous trouviez ce haut lieu de pèlerinage très fréquenté même de nos jours? Des restes paléolithiques, 7 sanctuaires accrochés sur leurs pitons, Durandal, l'épée de Roland, une Vierge Noire, une cloche, un musée d'art sacré et Francis Poulenc. À l'occasion d'un simple voyage, le compositeur a reçu le coup de poignard de la grâce, comme il dit, et s'est converti. En 1936, il compose les litanies à la Vierge Noire. Marie, viens voir. En creusant pour aménager un petit jardin, en 1162, Anselme a découvert un corps. C'est banal. Non, car ce corps est intact. On crie au miracle. D'autres miracles ont eu lieu depuis. Mais qui est cet homme ? Le mystère persiste depuis 1162, et c'est ce mystère que Victor Pequeux doit éclaircir aujourd'hui. Les commentaires vont bon train. Vont-ils fournir la solution de cette énigme? Regardez l'habit, c'est un ermite égyptien. Que nenni, c'est Saint-Sylvain. Baliverne, c'est le mari de Véronique. La sainte, oui, il s'agit sûrement de Zachée. Après la mort du Christ, ils sont venus s'établir en Limousin. À la mort de sa femme, Zachée est venu se retirer dans une grotte au-dessus du ravin de l'Alzou. Pékeur reste perplexe. « Qu'en pensez-vous ? » vous demande-t-il. « Il y a déjà un bon moment que vous avez compris qu'il s'agit de la légende du corps de Zachée, alias l'évêque Amadour, et que vous êtes sur le roc de Saint-Amadour. Que l'histoire soit vraie ou non, que vous soyez touriste ou pèlerin, je vous laisse contempler le site extraordinaire de Roc Amadour. »
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3: Le monde semble être en profonde transformation. Nous entendons parler de crise économique, de crise écologique, de crise éducative, voire même une crise sur le sens de nos vies. Dans cette émission radio, Kaizen relaie la voix de ceux qui ont fait le choix de la cohérence et du sens pour pas à pas vivre le changement nécessaire à nos sociétés. Partons en Inde, dans la ferme de solitude à Auroville. Krishna Mackenzie a fondé sa ferme en s'inspirant des principes de Masanobu Fukuoka et de la permaculture. Rencontre avec Krishna dans sa ferme.
4: Devant nous, des choses qui sont savoureuses, qui sont goûtues, qui sont nées, qui ont grandi, qui ont poussé ici.
5: Oui. Les goyaves, ça protège. Le cœur de bœuf, le fruit, là. Super sucré et le papaye qui se trouve pas dans les magasins, les goûts de papaye comme ça.
4: Donc avec moi Krishna, on est sur la terre d'Auroville. Pour pouvoir faire ce qu'on a dans l'assiette là, des fruits, il faut qu'il y ait un travail en amont, un travail de la terre. Donc j'aimerais que tu me racontes un petit peu l'histoire de ce lieu, ce qui t'a amené ici et qu'est-ce qui a fait que tu décides de te lancer dans le farming, dans l'agriculture.
5: 15 ans à 19 ans, j'étais dans une école de Krishnamurti, de Jiddu Krishnamurti en Angleterre. Alors cette éducation m'avait donné... c'était une grâce, quoi, une éducation qui ne poussait pas, qui me pousse pas d'être ingénieur ou médecin ou quoi que ce soit, qui me poussait à trouver plutôt des, de me demander des questions plutôt existentielles. Et c'était un moment très dynamique à l'école. Krishnamurti vient de mourir il y a 2 ans et tout le monde, c'était comme une énergie très très forte à l'école. Et j'avais beaucoup de belles expériences, étudier le jazz avec des super musiciens, fait beaucoup de théâtre et recherche dans le scientifique, science. Mais c'était à ce moment que j'ai découvert Fukuoka, mon goût, ma grande inspiration. Et c'était le même temps que j'ai rencontré un monsieur Friedrich qui a vécu à Auroville. Il m'a parlé d'Auroville, il m'a montré que voilà, une vie près de la nature, pousser nos propres nourritures, c'est quelque chose faisable à faire dans la vie, c'est une chose qu'on peut faire si on veut. Et j'ai bossé beaucoup avec lui. Et je crois que la base de tout ce que je fais maintenant, c'était compris avec lui. Il m'a montré que la nature, il n'y a pas de règles dans la nature. Il n'y a pas de concept dans la nature. La nature, c'est une divinité. Et que de remettre la matière organique, c'est la première et dernière technique et idée importante. Parce que si la terre elle est dynamique et fertile... tu s'émerges de là. Et enfin, c'est exactement ce qu'il parlait aussi, Fukuoka.
4: Oui, donc la vie émerge d'une terre fertile. C'est hyper important de structurer ou de restructurer un sol, une terre, pour pouvoir faire émerger quelque chose de vivant.
5: C'est ça. Chaque civilisation sur cette planète, ils ont reconnu la divinité de la terre, ils ont adoré la terre. En Europe, ils appellent Gaïa. En Sud-Amérique, Pachimama. En Inde, on les appelle Bhumidev. Mais c'est pas un concept, cette divinité, c'est une réalité, c'est les micro-organismes, c'est des petites vers de terre, c'est des insectes et des bactéries et des champignons et la vie dans la terre, c'est la fertilité. On peut dire la vie égale la fertilité. Ça, c'est l'équation de la natural pharma.
4: Mais c'est intéressant.
5: Ces mots, fertilité et vie, c'est égal à la mère de la terre. Oui.
4: Tu disais Gaïa, Pachamama, c'est vrai que de tout temps, de toute époque, l'homme adorait la terre. Mais aujourd'hui, l'homme a tendance à adorer autre chose que la terre. Notre dévotion s'est tournée plus vers la civilisation du matériel.
5: Moi, c'est l'argent qui est, comme la mère d'Orville avait dit, non, l'argent, c'est le seigneur. Tout le monde court derrière l'argent, et on a des valeurs qui sont vraiment... Bon, ils sont à l'ouest, quoi. On valorise plutôt d'avoir un iPad et des Nike et faire les vacances en Thaïlande, avoir une Mercedes-Benz. Mais il n'y a plus d'eau dans les robinets à Chennai et dans certains endroits. Et l'air, c'est tellement mauvais que le match de cricket à Delhi, c'était annulé l'année dernière. Des gros matchs avec des sponsorisés de Pepsi, des dizaines de millions de dollars annulés parce que les joueurs, ils tombaient en pain. Ils ne pouvaient pas respirer. Tu vois, ces trucs, c'est tellement basse et on court derrière des valeurs qui n'ont pas de sens. Tu vois, on a un système d'éducation corrompu. Ça n'a pas de sens d'avoir une master's degree et devenir mieux que ton voisin quand il n'y a plus d'eau, quand la nourriture qu'on trouve n'est pas bon et qu'on n'a plus de relation avec la fondation de nos vies qui est la terre, qui est cette divinité. Alors ce qu'on fait à Solitude-là, c'est vraiment de montrer une chemin de retourner pour retourner à la nature, pour être né dans les bras de la mère de la terre. Et c'est un chemin très, très, très, très simple. La simplicité, c'est délirant. Comme, tu vois, il y a trois petites étapes. La première étape, c'est de reconnaître que toutes les matières organiques autour de nous, la bioressource, ça, c'est le profit. C'est pas un profit financier, c'est un profit nutritionnel. Parce que quand on honore cette matière et remet dans la terre, donc avec n'importe quelle technique, il y a divers moyens de le faire, façon de le faire, mais de remettre la matière organique dans les champs, ça c'est le premier acte d'amour, parce que ça rend la terre fertile, ça rend la terre dynamique, et ça c'est la première étape. Le deuxième, c'est après qu'on a cette fertilité, les vivants, c'est d'honorer tous les dons de la nature. Ici, sur la ferme, on a plus que 140 plantes qu'on mange dans l'année. Bien sûr, les papayes, les guayaves, mais aussi beaucoup de fleurs, beaucoup de racines, beaucoup, beaucoup de mauvaises herbes, beaucoup, beaucoup de diversité. Et le truc intéressant, c'est que ces plantes, il y a beaucoup qui ne se trouvent pas dans les magasins, qui ont des caractéristiques très, très spécifiques. La première caractéristique de local food, c'est que ça pousse en abondance. Si ça pousse en abondance, ça utilise moins d'eau. Si ça pousse en abondance, c'est facile à pousser. C'est pas la peine d'être un grand fermier, il n'y a pas une question d'être expert de permaculture, tout ça, c'est tous des trucs d'ego presque. C'est un truc qui se passe facilement, c'est nos doigts de naissance d'avoir la relation avec ça. Après, quand c'est en abondance, la nourriture n'est pas exclusive. Si t'es riche, tu peux manger la pizza. Mais si t'es pas riche, tu n'as pas accès à ce sort de nourriture. Mais les nourritures locales, ça pousse partout. Alors ça a un bénéfice social, c'est devient égal pour tout le monde. Après, la deuxième caractéristique de nourriture locale, c'est que ça n'a pas de prix écologique. Prix écologique, ça veut dire qu'il n'y a pas de, il y a pas besoin de transport. Bien sûr, il y a la question de le pétrole, l'essence et tout ça, mais aussi construction d'un camion. Imagine toutes les usines qu'on a besoin pour faire ça. Des usines pour le métal, des usines pour la peinture, l'usine pour les pneus, pour le métal, pour le plastique, pour l'électronique, pour l'essence, c'est énormément d'imprunt charbon. Et on est là, on mange la pizza, on discute sur les panneaux solaires et la spiritualité, mais on n'est pas conscient qu'on mange 3 fois par jour et on ne sait pas d'où vient nos nourritures. On ne sait pas qui a poussé la nourriture, on ne sait pas comment elle a été poussée, s'ils ont utilisé des chimies, et s'ils ont utilisé des chimies, quelle chimie. Et après, on ne sait pas comment c'était processé et comment c'était paqué et transporté. On est divorcé de un acte qu'on fait 3 fois par jour, chaque jour. On va le faire demain et le long après demain. Et on ne sait pas d'où vient nos nourritures. Alors, ce nourriture locale qui se trouve autour de nous n'a pas de prix écologique. Notre caractéristique de la nourriture locale, c'est que ça a beaucoup plus de bénéfices médicinaux et nutritionnels. Ils sont vraiment des couleurs de la Ayurveda, ces nourritures. Il y a la fleur bleue, là, qui est vachement connue à Auroville, le Radha's Consciousness, Clitoria Tanatia, on fait des jus avec. Et c'est bon pour l'utérus, pour la mémoire, pour le cerveau, pour l'épilepsie. Tu vois, t'as t'as l'inium triangulare, une sorte d'épinard qui pousse partout, mais partout. C'est bon pour la fonction cognitive, c'est bon pour l'asthme, pour les femmes enceintes, même pour la virilité des hommes, tu vois, c'est une plante, ça fait tout. Et ça pousse partout, mais ça se trouve pas dans les magasins, ça se trouve pas dans les restos. Même le moringa, qui est vachement connu maintenant en Europe, parce que les UNESCO disent que c'est une superfood, c'est une solution des protéines complètes avec toutes les aminoacides aussi, des fatty acides, des oméga 3, oméga 6, folique acide, les fers et tout ça. C'est connu dans la culture de Tamil Nadu, c'est connu dans les villages toujours, mais dans les restos ça se trouve pas. Tu vois, dans les magasins, ça se trouve pas vraiment. Ça se trouve des patates, des betteraves, des carottes, des choux, choux-fleurs, les poireaux. Mais ces plants, ces légumes, ils poussent pas ici.
4: Mm-hmm. Krishna, je vais te prendre la parole, sinon tu vas me faire un monologue et tu vas jamais t'arrêter. Mais c'est vrai qu'aujourd'hui, il y a une sorte d'uniformisation de la nourriture, des cultures dans tous les pays du monde. Avant de revenir ici à Auroville, tu as dit solitude. Donc solitude, c'est le nom de la ferme dans laquelle on se retrouve ce matin. Donc toi, tu es arrivé ici déjà il y a quelques années. Je veux quand même revenir au début de ton école éducation, Krishnamurti. Donc tu étais en Angleterre. Qu'est-ce qu'on apprend dans cette école? En quoi est-ce que le système éducatif est différent? Quelles sont les valeurs qui t'ont le plus parlé?
5: Tu vois, il y a une diversité des profs là, qui ont une diversité de compréhension de l'éducation et de la vie, et qui amenait des différentes expériences à les élèves. Et il y avait une liberté là, il y avait un espace. Tu vois, on n'était pas poussé à faire des choses. On était plutôt laissé, c'est comme un peu le natural farming de Fukuoka. On était laissé les choses évoluer. Tu vois, ça fait 23 ans que je fais solitude et je t'ai jamais poussé par des groupes à Auroville de pousser cette quantité de ça ou pousser ça. Il faut que tu fasses de la production. Je t'ai jamais dit comme ça, jamais. J'étais toujours libre à trouver ma voix ici.
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5: Alors, Fukuoka, c'était... Quand j'ai aidé à gérer le jardin à l'école Krishnamurti, j'ai rencontré des gens qui ont montré le livre et ça m'a vachement touché parce qu'à la base, Fukuoka, c'est une voie spirituelle, tu vois. Fukuoka disait c'est que l'agriculture, le but d'agriculture, c'est pas de pousser des plantes, c'est de pousser l'âme de l'être humain. C'est toute la philosophie qui me donne l'énergie, tu vois, de découvrir. Et c'est plutôt une philosophie de pas faire. Quand j'avais la chance de les rencontrer il y a 16 ans à la ferme de Vandana Shiva, ils ne parlaient pas beaucoup, mais ils disaient que seulement des bakas. Bakas, c'est une foule, un idiot, un fou. C'est que des bakas qui peuvent comprendre cette façon de faire, de se voir vers la nature, vers l'agriculture. Parce que la nature n'a pas de concept. La nature, on ne peut pas le connaître, la nature. Elle est vivante, quelque chose qui est vivant, on ne peut pas les définir avec les pensées qui sont que de le passé. Ça ne peut pas être mesuré par la science, par la physique ou la chimie. Ou le... tu ne peux pas le couper en morceaux et le comprendre et le remettre ensemble. C'est holistique, c'est une chose.
4: Et de cette notion de liberté aussi, de laisser faire, tu disais de don d'action, d'observer, oui. D'observation.
5: Oui, de ce qui est déjà là. Tu vois, c'est déjà là. Tout ce qui se passait à Solitude, tu vois, avec les AMAP, le café, les banques de graines, beaucoup d'éducation, même des festivals et les concerts, et comment il est le chant, les diversités. C'était déjà là. Les potentiels, c'est pas parce qu'on était stratégique, on était plutôt idiot, bacard, comme il dit Fukuoka. Il n'y avait pas de stratégie. La stratégie, c'était de honorer la mère de la terre, de honorer, on remet la matière organique et de valoriser les dons de la nature. Tu vois, c'est ça. Et après, honorer la communauté autour de nous, reconnaître la créativité dans nos communautés et essayer de partager toute cette. Ces valeurs dans nos communautés, avec les célébrations, mais c'était tous déjà là. Et c'est ça la beauté, qu'il y a quelque chose de spécial qui se passe ici, mais tout le monde peut le faire. C'est pas parce que moi, nous, je sais pas, c'était pas nous qui est spécial. C'est la terre, elle est divine.
4: La terre, quand tu es arrivé ici, Krishna, donc tu dis de 22 ans, 23 ans.
5: C'est à Rovi, c'est 26 ans, et à Solitude, j'ai commencé en 96.
4: Donc quand tu es arrivé ici en 96, il y avait quoi? Il y avait déjà un couvert végétal? Il y avait déjà de la matière organique dans le sol, ou il a fallu du tout restructurer?
5: Oh non, c'était pas... Ici, tu vois, c'était pas le désert, par exemple, comme à Pebble Garden avec Bernard et Deepika, et c'est des gourous pour moi. Eux, ils ont recréé les petits cailloux, quoi. C'est une délire ce qu'ils ont fait. Ici, il y avait quand même une structure de terre. C'est pas si mal. Mais il y avait pas de végétation, il y avait très, très, très, très peu. On avait remis beaucoup de matière organique dans la terre. On continue à faire ça. Et ce qui est maintenant, c'est une diversité qui est de plus en plus en permanence. Et de plus en plus les plantes qui sont venues toutes seules et qu'on valeure ces plantes. C'est pour ça qu'ils sont de plus en plus. Ouais.
4: C'est quoi le projet ici à Solitude Farm?
5: Le projet, c'est maintenant, on a des champs qu'on continue on vit avec, c'est nos vies, quoi, les champs de planter, récolter, de pailler, irriguer, un peu à droite à gauche, un peu désherber des fois ici et là. Et après, on a le café. Et on fait un peu de food processing, des confitures, des pickles, des poudres, des fleurs sèches, des médicaments aussi. On fait après on récolte beaucoup de graines, on fait beaucoup de seed saving. Après il y a beaucoup de groupes qui viennent ici. Maintenant après que les derniers 3 mois, c'est devenu vachement connu à cause des télévisions et tout ça. Il y a beaucoup de groupes qui viennent. Et je fais beaucoup de stages aussi, de permaculture. Toujours intégré avec des cuisiniers, des plantes locales, récolter, cuisiner, manger. Oui, on fait tout ça. Le grand but, c'est de créer d'essayer de manifester ce qu'on a fait ici avec d'autres fermiers. Parce que nous, on a quelque chose de bien qui se passe ici. Simplement d'honorer les plantes locales. Alors si nous, on peut le faire, pourquoi pas d'autres personnes ne peuvent pas le faire? Surtout, on veut bosser avec les AMAP, avec les fermiers locaux. C'est une sacrée histoire de faire ça. Parce que c'est les fermiers, ils peuvent faire la permaculture, c'est pas difficile. ils ont toute cette connaissance de cette plante et ça et comment le faire. Le plus tôt, c'est l'éducation de le consommateur et le travail avec les écoles, faire beaucoup de communication.
4: Le facteur humain, finalement, c'est ce qui est le plus difficile dans un projet, c'est d'arriver à faire des choses ensemble.
5: Ah oui, le facteur humain, mais c'est le même partout. La permaculture, c'est facile. Le côté humain, c'est là où on se coince et on se perd. Je ne sais pas, j'ai le grâce, comme j'ai dit, le grâce de après 23 ans, que les derniers 3 mois, il y a beaucoup d'intérêt dans ce qu'on fait avec les Tamuls, parce que j'ai fait toutes mes interviews en tamul. Il y avait une hier qui est sortie sur la télé. Il y a un intérêt. Les gens sont intéressés parce qu'ils se rendent compte que c'est leur culture, c'est leur identité culturelle de ce qu'on parle. Quand on parle de la moringa, c'est ça, c'est d'être tamul, c'est on mange du moringa chaque semaine. C'est parce qu'on est tamul, c'est une identité culturelle, nutritionnelle. Et
4: aussi un bon sens, peut-être. Aujourd'hui, on se rend bien compte que l'Occident, enfin que le monde, que l'humanité est en train de se perdre dans une illusion. Tu parlais avant du dollar, de l'argent. Et donc peut-être qu'aujourd'hui, il y a aussi cette notion de sens. Les gens sont en train de rechercher le sens. On se rend compte que la planète, c'est elle qui nous fait vivre, qui nous nourrit. Pendant longtemps, on a oublié qu'on dépendait d'elle. Et aujourd'hui, il y a peut-être ce retour de se dire, mais en fait, on allait trop loin dans nos excès matériels et on se reconnecte à cette source, à ce vivant.
5: Oui, je crois que les gens ils pensent pas jusqu'à là. Je crois que si on commence à honorer nos identités culturelles au travers les nourritures qui sont locales, qui sont parties de nos cultures, ça nous amène à ça naturellement. Ça nous amène à des valeurs plutôt essentielles. Ça nous amène à un point où on ne détruit pas la planète, où on devient plus sensible de ce qui est autour de nous et de ne pas rechercher des choses qui ne sont pas de sens parce qu'on est nourri de quelque chose qui a une valeur. Mais les gens, ils ont besoin de quelque chose vraiment réel, tu vois. Ce n'est pas que tout le monde est dans une... Oh oui, on a trop fait ça. Les gens ne réfléchissent pas. Les gens sont dans une vie. Tu vois, avec des enfants et l'école et le boulot et le mariage, ils ont besoin d'une solution. Tu vois, c'est quelque chose de très réel. Et la solution que nous, on propose, qu'on montre à le quotidien ici à Solitude, c'est que les nourritures locales, qui ont beaucoup de bénéfices, moins d'eau, pas de prix écologique, plus de bénéfices nutritionnels, médicinaux, une valeur culturelle, sociale, écologique, toutes ces valeurs sont réelles et les gens ils connaissent ces nourritures toujours parce qu'ils n'ont pas perdu la culture. Par exemple, si on parle de ce sujet en Angleterre, c'est beaucoup plus compliqué. En Angleterre, c'est quoi la culture? C'est la bière et le foot. Tu vois, on ne sait pas d'où viennent nos nourritures. On ne sait pas quelle nourriture on mange, dans quelle saison. Peut-être en France, c'est un petit peu plus quoi, de culture, mais en Angleterre, c'est grave. Mais ici, en Tamil Nadu, si on parle de la tige de la bananier, le fleur de la bananier, le turkey berry ou cet épinard ou cette fleur, les gens ils savent de ce que je parle toujours. Alors ils peuvent rattraper leur identité culturelle, nutritionnelle plus facilement, et simplement par manger ça nous amène vers la nature, vers des valeurs qui sont pas destructives.
4: Krishna, est-ce que tu te sens à ta place? Est-ce que tu es content du chemin que tu as parcouru depuis ta sortie de l'école en Angleterre?
5: Oh, je crois pas. Je crois que si je ne serai pas content, je ne le ferai pas. Mais content, c'est vachement éphémérel, non? C'est content un jour, on n'est pas content un autre jour. Mais en tamil, on dit que c'est notre talavidi. Talavidi, c'est le destin qui est écrit sur la tête. Chacun est sur le... Je sais pas, ça fait longtemps que je fais ça et tous s'épanouit vachement maintenant. C'est très beau ce qui se passe ici. Et je me sens personnellement une énorme de responsabilité à partager ça. En Tamil Nadu, surtout peut-être plus en Inde aussi. Je sais que c'est facile. Je sais que c'est pas difficile. Tout le monde peut le faire. c'est un truc qui a besoin un peu d'organisation, un peu de communication. Ça a besoin un peu d'intention.
4: Et ça permet de nourrir surtout l'humanité, nourrir l'homme.
5: Bah, nourrir l'homme sur chaque aspect de son existence, médicinalement, éducationnel, nutrition, et pas détruire l'environnement. Et adresser plein de problèmes, ce qu'on a avec l'eau, avec plein de niveaux, quoi.
4: Est-ce que tu peux me parler du côté autonomie? Est-ce que tu as réussi à développer ici, dans ta ferme Solitude, une forme d'autonomie?
5: Autonomie, du vrai autonomie, c'est énorme, tu vois. Moi, je ne sais pas si je vais en Angleterre, je vais laisser un avion, quoi. Alors, laisse tomber, j'utilise une cell phone, non? Une mobile, comment tu dis ça?
4: Un téléphone.
5: Alors, laisse tomber, on est tous dans une économie extractive, tu vois. Tous ça prend de la terre. J'ai une copine en Kerala qui gère un projet de rainforest. Elle a 64 acres. Et 7 acres de rainforest qui est primeval. Des dizaines de millions d'années. Tu vas dedans avec des tribaux.
4: Primaire.
5: Et tu vas dedans avec des tribaux et... Tu demandes les tribaux, mais comment est-ce que vous êtes venus ici? J'ai dit, on était ici depuis depuis le début. C'est des dizaines de millions d'années, c'est un délire. Et on voit que ça, c'est pas extractif. Alors, autonome, c'est on ne peut pas parler de ça vraiment. Pourtant, de plus en plus, on pousse nos propres nourritures avec moins d'eau. Et on partage ça avec des gens et ça nous pousse à recycler l'eau, ça veut dire ça nous pousse à faire nos propres savons parce qu'il faut pas polluer l'eau si tu veux le recycler, ça nous pousse à découvrir les valeurs dans la nature avec les graines, avec les valeurs médicinales des plantes, c'est clair, tu vois, une renaissance de bien-être, ça commence avec une planète de la Terre. Elle a une trésure pour nous offrir. Après, d'arrêter d'utiliser les téléphones et une moto, et ça, c'est une autre étape. Mais il y a quelque chose que ça qui se passe ici.
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4: Donc Solitude, les gens, tu disais, viennent en groupe, donc c'est essentiellement pour découvrir le farming, l'agriculture, la permaculture, c'est quoi, hein? Qu'est-ce que tu mets en avant ici?
5: Il y a différentes sortes de groupes, il y a des fermiers, des women's groups, des enfants, des gens qui sortent du informatique et plein de différents gens. Ce que je fais souvent, c'est de lui montrer la ferme et expliquer un peu la crise qu'on est dedans, dans nos sociétés et quoi sont les solutions. Et après, on fait souvent la récolte d'une vingtaine, trentaine différentes mauvaises herbes, plantes, fruits, et on fait des salades, des sortes de chutney et des jus avec. Après, on les mange. Et quand ils le mangent, ils savent de ce que je parle est vrai. Parce que ça a tellement de bon goût et c'était tellement simple l'expérience pour eux de les récolter, de les préparer, de les manger. Et on lui montre que ça, c'est une voie pour... Ça, c'est une possibilité. Après, ils mangent dans le café. Après, ça, c'est une atelier que je fais souvent avec des gens. C'est le secret de nos salades. Mais aussi, je fais des petits jardins, des petits circle gardens. Ça, c'est un bel projet pour faire avec des enfants. Parce que c'est facile à faire. Tu vois, c'est pas trop grand. Si c'est un grand champ, pas tout le monde va faire des grands champs. Pas tout le monde sont fermiers. Mais tout le monde peut avoir une petite ronde de 3 mètres, de 2 mètres carrés, quoi. Et je fais aussi des formations de week-end un peu intensives où on fait ça, mais aussi on fait des champs, on explore des graines, le pépinier. Oui, je fais tous ces niveaux. Après, maintenant, je fais beaucoup de universités me demandent de venir parler à les étudiants, mais
4: donc essentiellement pour le public tamil en fait.
5: Oui. Hein. Pour les publics tamil. Et mais c'est un peu ça me parle pas trop d'être sur une scène et de parler. C'est mieux que les gens sont dans les champs et on peut les récolter, on peut les toucher, on peut les manger. Juste un truc cérébral, ça va pas très loin. Il faut qu'il y ait une expérience derrière pour que ça ait un sens. Oui.
4: Merci Krishna.
5: Thank you so much.
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0: Vous écoutez Albatros et c'est Céline qui nous rejoint pour un temps de musique classique.
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2: Une exposition en Pays d'Auge à Beaumont jusqu'en avril. La main et l'outil renaissance de l'église Saint-Sauveur. Exposition en extérieur, place de Verdun. Beaumont en Auge conserve la trace d'un prieuré de 1060 et d'une école royale militaire. Avec simplicité, l'exposition estivale en plein air est une découverte continue de l'église nouvellement restaurée. Par cette exposition ouverte à tous, souffle la renaissance d'un patrimoine qui demeure. L'exposition « La main et l'outil » propose une déambulation artistique rendant hommage au savoir-faire, à la matière et à la transmission. C'est jusqu'au mois d'octobre à Beaumont, en Pays d'Auge.

0: Dierkerten nous interpréter le second mouvement de la sonate numéro 4 de Ludwig van Beethoven.
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0: C'était l'Andante du concerto pour piano numéro 17 en sol majeur de Mozart, sous la houlette de Julien Chauvin et Justin Taylor au pianoforte.
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0: Nous venons d'entendre la sonate pour violon et violoncelle de Éric Tanguy, interprétée par Renaud Capuçon au violon et Gauthier au violoncelle.
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0: Nous venons d'entendre une pièce de Francisco Guerrero, Pan Divino Gracioso, par La Colombina.
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3: La poésie est un doux langage que la Terre devrait décréter comme universel. La poésie, c'est rêve éveillé et en offrir les poussières d'étoiles. Joe Coymans.
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0: Le concert brisé interprété Indisch habe ich gehofft, Herr, de Heinrich Scheidemann.
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0: C'était le final presto de la sonate en la bémol majeur de Joseph Haydn, interprétée par Guillaume Delhomme.
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3: Bonjour et bienvenue dans Conscience et Harmonie. Nous parlons souvent de guérir de nos blessures et de gagner de la confiance en nous. Qu'en est-il du tout petit jeune enfant? Pour l'aider dans la vie, ne serait-il pas évident de lui enseigner la confiance en lui? Pour le nourrisson, il y a des choses qui peuvent aider. La première, c'est de lui parler vrai. C'est-à-dire que rien ne doit lui être caché. Rien ne doit être transformé quand vous le racontez. Par exemple, si la grossesse a été difficile, si la maman n'a pas pu investir le bébé dans son ventre pour une raison ou pour une autre, si le papa n'a pas pu investir le bébé dans le ventre de la maman pour une raison ou pour une autre, si l'accouchement a été difficile, s'il y a eu une séparation du bébé et de la maman à la naissance, si l'arrivée à la maison s'est avérée compliquée, etc. Tous ces événements doivent être racontés le plus simplement du monde au bébé, à voix haute et avec des mots d'adulte, même si l'intonation est enfantine, par exemple. Le nourrisson a besoin de ces vérités sur son arrivée au monde pour se construire et pour prendre conscience de l'individu qu'il est dans la cellule familiale dans laquelle il arrive. C'est la première chose. Les adultes autour doivent s'efforcer à cet exercice de transparence, car le nourrisson en a besoin pour construire son être sans perception erronée, sans préjugés sur ce que les parents ressentent, sur ce qu'il est en train de vivre. Comme un bénéfice qui ne vient jamais seul, l'enfant qui sent que vous lui faites confiance vous fera plus facilement confiance à l'avenir. Une seconde chose importante passe par son schéma corporel. Plus l'enfant sera à l'aise dans son corps, plus il aura confiance en son corps. Moins il aura à l'avenir de complexes ou de troubles de l'estime de lui-même. Cela passe par le massage, le jeu et surtout la motricité libre. Il s'agit de montrer à l'enfant le mouvement en l'imprimant dans son corps, sans faire les choses à sa place. Par exemple, ne jamais poser un nourrisson assis avant qu'il n'ait su s'asseoir seul. Les kinésithérapeutes spécialisés en rééducation neuromotrice du nourrisson vous donneront d'excellents conseils. Un bon schéma corporel, dès les premiers mois de la vie, sera d'une grande aide dans l'avenir. Il est prouvé que cela facilite les apprentissages, comme l'apprentissage de l'écriture, de l'orientation spatiale, et bien sûr de la confiance en son corps. La confiance en soi, d'une façon plus générale, commence ici, dès l'apprentissage de la motricité, lorsqu'on est tout petit bébé. Encore une fois, un bénéfice ne venant jamais seul, lorsque les adultes autour du bébé font confiance au bébé, en lui expliquant des vérités, des événements, et en le laissant libre de ses mouvements, alors l'équilibre des relations dans la famille s'améliore également, car les parents sont sécurisés de savoir qu'ils peuvent se fier à l'enfant.
2: C'était Conscience et Harmonie, une chronique proposée par Edwige Andouard, sophrologue.
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0: Jean Sibelius, son quintette pour piano et cordes, interprété par le quatuor Hermès et Guillaume Bellon au piano.
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0: Nous venons d'entendre le Septuor, opus 74 de Hummel, interprété par l'ensemble Uranos lors du 19e Festival de Pâques de Deauville en 2015.
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0: Un plaisir d'entendre ce quintet pour piano et cordes de César Franck lors du 20e Festival de Pâques de Deauville de 2016.
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0: C'était La nuit transfigurée de Schoenberg pour deux violons, deux altos et deux violoncelles, enregistrée lors du 20e festival de Pâques de Deauville en 2016.
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0: C'était Wesendonck-Lieder pour voix et orchestre de Richard Wagner sous la baguette de Clément Mao-Takax lors du 19e Festival de Pâques de Deauville en 2015.
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2: C'est pas faux. Qui va réussir à prouver l'existence de Dieu? Un défi proposé par le physicien Sylvain Bréchet, spécialiste en cosmologie.
3: C'est un défi que j'ai lancé en disant que la première personne qui arriverait à me démontrer de manière cartésienne l'existence de Dieu, eh ben, je lui offre 1 million d'euros. Bon, je suis content que personne ait réussi parce que je n'ai pas 1 million d'euros, mais je suis confiant que je ne vais jamais devoir les débourser parce que c'est impossible. Mais attention, si on ne peut pas démontrer l'existence de Dieu, on ne peut pas non plus démontrer la non-existence de Dieu. Le fait est que si on pouvait démontrer l'existence de Dieu, ça voudrait dire d'une certaine manière que notre raison serait en dessus même de l'existence de Dieu, qu'elle permettrait de cerner le Dieu Tout-Puissant, créateur de l'univers. Ça serait un petit peu présomptueux. Donc je pense qu'il est mieux d'être à sa place et de savoir qu'en fait on doit croire plutôt que de croire qu'on sait.
2: C'est pas faux vous a été proposé par parole.ch.
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0: Vous venez d'entendre Les Danses roumaines de Béla Bartok, interprétée par Hélène Grimaud.
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0: Nous venons d'entendre la nonette pour flûte, hautbois, clarinette, basson, cor, violon, alto, violoncelle et contrebasse de Martinu, interprétée par l'ensemble Ouranos lors du 20e Festival de Pâques de Deauville de 2016.
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0: C'était le Quatuor à cordes, The Four Quarters de Hades, enregistré lors du 20e Festival de Pâques de Deauville en 2016.
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0: Nous venons d'entendre les cloches de Las Palmas, extrait d'une étude de Saint-Saëns, interprétée par Bertrand Chamaillou.
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0: C'était le Cercle de l'Harmonie et l'Atelier de Musique du 20e Festival de Pâques de Deauville en 2016 qui interprétait la symphonie numéro 4 de Félix Mendelssohn-Bartholdy.
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0: Camille et Julie Berthollet dans Les airs bohémiens de Sarrazate.
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1: Chers amis, bonjour. Pour aujourd'hui, c'est un grand compositeur, très connu, puisqu'il s'agit de Jean-Sébastien Bach. Et je vais vous faire entendre les cantates 140 et 147. Ce sera avec le Monteverdi Corps et English Baroque Solist, dirigé par John Elliott Gardiner. Donc, la première cantate, c'est « Wacht auf, ruft uns die Stimme », c'est « Réveillez-vous, une voix vous appelle ». Et la deuxième cantate, « Herz und Mund und Tat und Leben », qui veut dire « le cœur et les lèvres, les actes et la vie ». Il faut que je continue, sinon ce n'est pas compréhensible. « Tout doit, pour le Christ, porter témoignage, sans crainte et sans hypocrisie, qu'il est Dieu, notre Sauveur. » S'il est un point commun entre ces deux cantates, qu'aucun trait particulier ne permet d'ailleurs d'associer, c'est la popularité que leurs chorales ont acquise, sans que le reste des partitions soit pour autant connu. Alors, pour la première cantate, la 140, Bach lui-même a choisi d'adapter la deuxième présentation du choral, le numéro 4, qui est normalement et pour ténor et orchestre. Il l'a adapté à l'orgue et il l'a confié à l'éditeur Schubler. C'est le fameux choral du Veilleur, l'une des œuvres d'orgue les plus jouées. Mais que dire alors du choral qui clôt chacune des deux parties de la cantate 147, le très célèbre choral « Jésus que ma joie demeure » dans la transcription pour piano de Busoni. C'était un des bis de prédilection de Dino Lipatti qui aimait ainsi conclure ses récitals sur le ton de la sérénité. Donc deux œuvres très connues, mais on ne connaît pas bien le reste de la cantate. Hein? Alors, d'une admirable unité de construction, la cantate 140, Wacht auf, ruft uns die Stimme, est assez tardive dans la production de Bach. Et elle ne fut donnée à Saint Thomas que le 25 novembre 1731 et on ne la rejoua qu'en 1742, le 27e et dernier dimanche après la Trinité auquel elle est destinée. Et le texte commente la parabole des vierges sages et des vierges folles. Et la deuxième cantate, qui est une cantate de fête, elle est écrite en deux parties, c'est une des premières écrites en deux parties, avec chorale repris pour conclure chacune d'elles, et le grand sermon prenant place au centre entre les deux. L'effectif requis est important, et quatre solistes, chœur à quatre voix, trompette, deux hautbois alternant avec un hautbois d'amour et deux hautbois d'acacia, un basson, violon solo, corde et continuo. Voilà, j'espère que vous apprécierez ces deux très très belles cantates.

0: C'était donc les cantates 140 et 147 de Jean-Sébastien Bach, avec l'ensemble Monte Verdi Cor, l'English Baroque Soliste, dirigé par John Elliott Gardiner. Au revoir.
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2: Bienvenue sur Planète Jazz, fiesta à Bahia. On espère que suite à cette transat départ du Havre, destination Bahia, le maximum de concurrents pourra se permettre la fiesta à Bahia. Mais ça passe tout d'abord par une traversée périlleuse de l'océan Atlantique. Sea Journey, voyage en mer, par John Campbell, le pianiste, en trio avec Jay Anderson à la basse, Billy Drummond à la batterie. C'est un disque Criss Cross qui est une compagnie qui permet à des jeunes musiciens de se faire connaître. Working Out en travail, c'est ce que propose le titre de l'album, enregistré en 2000. Sea Journey est une composition de Chick Corea.

Christophe Dalsasso, le flûtiste, compositeur, animateur d'orchestre, nous propose Mer d'huile. Mer d'huile, c'est ce que l'on ne veut pas promettre aux concurrents, car rester coincé alors que le temps passe, c'est tout ce qu'il y a de pire pour les compétiteurs. Il est en compagnie de tout ce que le jazz français comporte comme virtuose, David Elmalek, Thomas Savy, qui sont des saxophonistes, flûtistes, Franck Aguillon à la batterie, Pierre de Bettman au Fender Rhodes, Jack Tellicocci aux percussions, Camille Lebrequier au corps, Cécile Ardouin au basson, Elisa Bélanger au piano, et David Belmondo, pour certaines parties, nous propose un texte d'illustration. Mer d'huile, sur un disque intitulé Ressac, pour discographe, enregistré en 2012.

Pour la traversée pire que la mer d'huile, l'ouragan, Joey Farrell, saxophoniste ténor, nous propose Hurricane. Il est en compagnie de Herbie Hancock au piano, Joey Beck à la guitare, Herb Bushler à la basse et Steve Gadd à la batterie. Les congas sont tenus par Don Alias. C'est un disque intitulé Penny Arcade de la compagnie CTI en octobre 73.

Quel que soit leur classement, tous les concurrents auront bien mérité un festival à Bahia. Ici proposé par McCoy Tyner, le pianiste, accompagné de Gary Bartz au saxo, de Claudio Roditi à la trompette, Avery Sharp à la basse, Steve Tour joue du coquillage et du trombone, Dave Valentine de la flûte et quelques musiciens brésiliens. Le disque s'intitule McCoy Tyner and the Latin All-Stars, enregistré en 1998 pour la compagnie Telarc.

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4: Cédric Argentin, vous êtes l'un des membres fondateurs de Apiculture et au début juillet, le 8 je crois, vous avez un rendez-vous important.
5: En partenariat avec la Fabrique des Quartiers Sud, on va participer au temps fort sur à côté de la rue Brindeau, donc au Square d'Arcole. C'est un moment de réunion des associations du quartier, dédié aux enfants, avec beaucoup d'activités de loisirs, des activités musicales, des structures gonflables, avec la présence de notre association, avec la ruche pédagogique et toujours nos activités de sensibilisation.
4: La ruche pédagogique, parce que bien entendu, on va parler abeilles également.
5: Exactement, donc on est toujours dans la sensibilisation à la protection de l'abeille et de manière un petit peu plus générale à la biodiversité.
4: Alors tout ça se passe au Havre, bien sûr, et aux alentours du Havre, les abeilles voyagent. 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
4: On répète le numéro.
5: 06 68 45 94 86.
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5: L'idée qu'on a voulu passer dès le départ, apiculture entre amis, donc la pratique de l'apiculture de manière joyeuse et entre amis, donc dans une structure conviviale.

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0: Nous venons d'entendre « Quel gardo degno setto » de Claudio Monteverdi.
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0: Je vous propose de retrouver à présent les trois mouvements de la sonate pour violon de Maurice Ravel, interprétée au violon par Dong-Suk Kan et au piano par Pascal Devoyon.

0: C'était à l'instant la sonate pour violon de Maurice Ravel.
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0: Nous retrouvons à présent « Adieu, notre petite table », un extrait de Manon de Jules Massenet, chanté par René Fleming.

0: De Jules Massenet, nous venons d'entendre « Adieu, notre petite table » tiré de Manon et chanté à l'instant par René Fleming.
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0: Interprété au violon par Yves Rigitlis, nous retrouvons « Schön Rosmarin » de Kreisler.

0: C'était Chêne Rosemarine de Chrysler.
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2: C'est pas faux. S'accepter tel que l'on est avec Margarita Fugereisen, psychologue et professeure de danse orientale.
3: On est corps, âme, esprit. Et dans notre société, le corps est tellement mis à part. Il fonctionne quand on veut et il doit être beau ou il doit être ferme ou il doit être comme ça, surtout pour les femmes. On a cette image de la mode qui est vraiment une image tellement faussée. Et puis c'est une utopie et on se compare constamment à cette image qui est vraiment faux et qui nous rend vraiment malheureux. Et de se détacher de ce regard-là, de comprendre que Dieu m'a fait comme je suis et qu'il me trouve belle comme je suis. Et qu'il est content que chacune est différente. Et la différence, c'est ce qu'il aime et pas l'uniformité.
2: C'est pas faux vous a été proposé par Parole.ch.
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0: De Léo Sianacek, nous écoutons à présent Anxiété indicible, tirée de Sur un sentier recouvert.

0: Interprété au piano par Hélène Couvert, c'était « Anxiété indicible » tiré de « Sur un sentier recouvert » de Léo Sianacek.
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2: Je vous propose à présent de partir en Allemagne pour la fin du XVIIe siècle avec une œuvre de Dietrich Buxtehude, la sonate numéro 2 en sol majeur.

0: C'était à l'instant le quatrième mouvement de la sonate numéro 2 en sol majeur de Dietrich Buxtehude.
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0: De Tommaso Albinoni, nous retrouvons le concerto pour hautbois en ré mineur, opus 9, numéro 2, sous la direction de Claudio Simone.

0: À l'instant, c'était le troisième mouvement du concerto pour hautbois en ré mineur, opus 9, numéro 2 de Tommaso Albinoni.
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0: Tiré de Sorochinski Fair, nous retrouvons Opak de Moussorgsky, transcrit par Serge Rachmaninoff et interprété au piano par Howard Chaley.

0: l'instant, nous venons d'entendre Opaque, tiré de Chorotsinski Fer de Moussorgski, transcrit par Serge Rachmaninoff.
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3: Cédric Argentin, vous êtes l'un des membres fondateurs de Apiculture et au début juillet, le 8 je crois, vous avez un rendez-vous important.
4: En partenariat avec la Fabrique des Quartiers Sud, on va participer au temps fort sur à côté de la rue Brindeau, donc au Square d'Arcole. C'est un moment de réunion des associations du quartier dédiées aux enfants avec beaucoup d'activités de loisirs, des activités musicales, des structures gonflables avec la présence de notre association avec la ruche pédagogique et toujours nos activités de sensibilisation.
3: La ruche pédagogique, parce que bien entendu, on va parler abeilles également.
4: Exactement, donc on est toujours dans la sensibilisation à la protection de l'abeille et de manière un petit peu plus générale à la biodiversité.
3: Alors tout ça se passe au Havre, bien sûr, et aux alentours du Havre, les abeilles voyagent. On a un numéro de téléphone où on peut vous contacter pour avoir des renseignements.
4: Le 06 68 45 94 86.
3: On répète le numéro.
4: 06 68 45 94 86.
3: Et puis de toute façon, il y a un site internet avec Apiculture, Happy comme joyeux.
4: L'idée qu'on a voulu passer dès le départ, apiculture entre amis, donc la pratique de l'apiculture de manière joyeuse et entre amis, donc dans une structure conviviale.

Interprété par le Glinka State Choir de Saint-Pétersbourg, nous retrouvons le concerto pour double chœur de Dimitri Bortniansky.

0: C'était à l'instant le concerto pour double chœur de Dimitri Bortnianski. Nous t'exaltons, ô Dieu.
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0: D'Arcangelo Corelli, nous retrouvons le concerto numéro 2 en Fa majeur.

0: C'était le concerto numéro 2 en fa majeur d'Arcangelo Corelli.
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0: Interprété par l'ensemble vocal européen sous la direction de Philippe Hervaeg, nous retrouvons trois madrigaux spirituels tirés des Fontaines d'Israël de Johann Hermann Scheine.

0: À l'instant, c'était trois madrigaux spirituels tirés des fontaines d'Israël de Johann Hermann Schein.
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3: L'amitié est un grand lit douillet où les oisillons tentent de chanter leur plus belle mélodie. Joe Coymans.
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0: Nous écoutons le menuet pour quintette à cordes opus 11 numéro 5 de Luigi Boccherini.

interprétée à la harpe par Thelma Owen et chantée par Kiri Tekanawa, nous retrouvons l'Ave Maria incontournable de Schubert.

0: C'était le magnifique Ave Maria de Schubert.
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0: Parmi les musiques du début du XVIIIe siècle, je vous propose de retrouver l'Adulateur de Joseph Baudin de Boismortier, interprété à la viole de gambe par Bruno Ray et au clavecin par Robert Conen.

interprété par The Dufay Collective sous la direction de William Lyons. Je vous propose d'écouter quelques extraits de la deuxième partie du Jeu de Daniel, un drame liturgique médiéval.

0: Vous avez pu entendre plusieurs extraits de la deuxième partie du Jeu de Daniel, un drame liturgique médiéval. Et à l'instant, c'était Juste Châtiment.
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